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faut que je vous raconte quelque chose sur mon couple, que moi-même j'ai mis beaucoup de temps à m'avouer. Mais je pense que ça pourrait être libérateur.

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0: avec vous, il est 6h, on se motive lundi matin au taf ou en vacances avec les hits numéro 1 M'Pokora et le hit de l'été par Shakira sur Énergie. 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Et avant ça, on est parti pour les infos partout en France. Et ce matin avec Sébastien Lefleucoq. Salut Sébastien.
1: Salut Lali, bonjour à tous. Des orages traversent le pays aujourd'hui. La dégradation sur le sud-ouest ce matin va s'étaler en journée jusqu'au territoire du nord-est. Les côtes de la Manche, Bretagne et Normandie sont épargnées. Il fait encore chaud ce lundi. 20 départements de l'est et du sud-ouest sont toujours en vigilance orange canicule. Les températures 15 à 25 pour les minis. Les maxi, 28 à Cherbourg, 30 à Bordeaux, 32 à Toulouse et Tours, 34 pour Marseille, 36 à Strasbourg et Paris, 37 à Lyon. Après les incendies, on dit des appels à se mobiliser pour sauver l'été en Gironde. Le chanteur Jérémy Frérot appelle dans un post Insta au retour des touristes pour le mois d'août. L'acteur Guillaume Canet lui relaie sur ses réseaux aussi les appels aux dons pour venir en aide aux sinistrés et aux pompiers toujours à l'œuvre pour éviter les reprises de feu. Aujourd'hui, c'est le retour à la maison pour les évacuer. Partis depuis une semaine, 224 000 personnes sont autorisées à regagner leur domicile dès cet après-midi au Porche et ce soir à Lèche-Cap-Ferret. Le combat contre les flammes se poursuit aussi dans le Var. Le feu ne progresse plus, mais il n'est pas encore fixé. À la différence d'un autre sinistre hier après-midi au bord de l'A61 dans l'Aude près de Carcassonne. Autre combat des autorités cet été, la lutte contre les noyades. Depuis hier, une baignade hors des zones autorisées ou quand le drapeau est rouge pourra vous coûter désormais jusqu'à 68 euros. Avec les fortes chaleurs depuis le début de l'été, près de 200 personnes ont déjà perdu la vie. C'était le double l'an passé sur toute la saison. Un mot des routes, bison futé, voie orange dans le sens des départs. Le conseil notamment, c'est d'éviter la région parisienne entre 9h et 15h. C'est vert dans le sens des retours. Après la Suisse, le Tour de France femmes arrive dans l'Hexagone. La troisième étape de 157 km aujourd'hui emmène le peloton de Genève jusqu'à Poligny dans le Jura. Hier, la deuxième victoire d'affilée à Genève déjà de la maillot jaune néerlandaise Lorena Vibes. Côté française, Cédrine Kerbaol est sixième au général et la favorite Pauline Fervent-Prévost neuvième. Rendez-vous ce matin dès 10h. Aujourd'hui, c'est l'ouverture de la billetterie du show de Léna Situation le 31 août à l'Accor Arena à Paris. La créatrice de contenu y clôturera ses fameux vlogs estivaux. Elle promet une soirée pleine de surprises et de performances. Le NRJ Summer Tour poursuit sa route. Rendez-vous dans l'Aude sur la plage de Gruissant cet après-midi avec la Team NRJ et sur scène Julien Lib et Vinci. Spider-Man Brand New Day cartonne le film au ciné avec Énergie depuis mercredi. C'est le deuxième meilleur démarrage de l'histoire du box-office derrière un autre blockbuster Marvel, Avengers Endgame. Il est 6h03, très bon réveil avec Lali et le 6-10 de l'été sur Énergie. Tout de suite, c'est le retour des hits avec Shakira et son Die Die. Très bon début de journée avec nous.

Bienvenue sur Énergie, lundi 3 août. Je m'appelle Lali, je suis avec vous, là peut-être la reprise pour les juilletistes. Elle est pas facile, hein. Celle-là, on a bien nargué les collègues en partant. Maintenant, on est solo dans l'open space, mais bronzé. Puis on reste encore un peu la tête en vacances. Vous écoutez le 6-10 de l'été, on kiffe avec tous les meilleurs hits. On se refait votre groupe de K-pop préféré BTS et un classique de Kaigo sur Énergie.

0: Et bienvenue sur Énergie, comment ça va? J'ai trouvé le meilleur moyen de commencer votre lundi matin. Vous avez le café, les tartines, la Pénergie. Et bah ça j'ajoute les meilleurs hits qui fait les vacances. Pink, vous l'adorez, elle arrive. Il y aura aussi votre hit préféré, la part Mauvais Joe. C'est parfait pour les soirées plages, ça arrive. Mais avant ça, bougez pas, restez avec moi. Je vous passe un des meilleurs moments de Manu et ses ouin-ouin. Ils vous manquent, et bah ils sont là sur Énergie.
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3: Voici les infos aléatoires du monde. Comme chaque matin, on est content d'apprendre des choses. Alors on les oublie, oui c'est vrai. Par exemple là, si je demande à quelqu'un qu'est-ce qu'on a appris hier, est-ce que quelqu'un sera capable de le dire?
4: Je me souviens même de ce que j'ai dit moi.
3: voilà. Mais sur le moment, on est trop content.
4: Ouais.
3: Allez, c'est parti, Lorenza, allez, commence.
4: Le plus vieux chewing-gum a 9000 ans. Il a été retrouvé en Finlande entre collé à de la salive humaine.
3: D'accord. Voilà. Et on sait que c'est un chewing-gum.
4: Et on sait que c'est un chewing-gum. En fait, de base, c'est de la résine de bouleau mâchée.
3: Les mecs, ils venaient croquer les arbres.
4: Eh ben c'est ça, ils prenaient ça, ils la faisaient chauffer et du coup ça en faisait une espèce de chewing-gum. D'accord. Pour les gens il y a 9000 ans quoi.
3: Mais alors si on a retrouvé le chewing-gum dans la salive humaine, est-ce que ce truc-là, c'est pas ce qu'a fait que la personne meurt?
4: Ah bah je sais pas du tout.
5: Quand ça durcit.
4: Ils disent que c'était un ado à ce moment-là, donc voilà, j'espère que ça a été pour lui quoi.
3: Bon ouais, écoute, le plus vieux chewing-gum a 9000 ans. Nico, une info?
5: Le premier SMS, il disait simplement Joyeux Noël.
3: Ah c'est marrant, et c'est qui l'a envoyé?
5: C'est l'inventeur du SMS qui s'appelle Neil Papworth. Et c'est un anglais qui l'a envoyé en 1992, depuis un ordinateur à un téléphone portable d'un collègue à lui.
4: Ça parce qu'avant en fait fou.

0: Les téléphones portables, ils n'avaient pas de clavier il y a des années. Et donc, ils envoyaient ça. Et au départ, c'était pour que les opérateurs puissent envoyer des messages d'information aux gens. Et c'est plus tard qu'ils se sont dit, ah, mais en fait, ça peut être des SMS, on peut se les envoyer entre nous.
1: Dis que t'es vieux, sans dire que t'es vieux, ouais. J'ai connu les premiers SMS.
2: Ah bon ? C'est-à-dire ?
1: J'ai connu ce moment où quelqu'un est venu avec un téléphone. Donc, c'était les tout petits téléphones à l'époque.
0: Ouais.
1: Et il m'a dit, regarde, je peux envoyer un message texte.
0: Wow. Ah bah oui, c'était en 92.
1: Et la personne sur le téléphone, elle écrit. Alors à l'époque, vous savez, t'avais une touche, c'était, tu appuies une fois, c'était oui. Le chiffre, ensuite le A, le B, le C.
2: Ouais,
1: tu l'as appuyé plusieurs fois,
2: ouais.
1: Et tu composais comme ça. Ah. Et t'avais un nombre de lettres limité.
2: Bien sûr, on écrivait en kikoulol.
1: Et c'était tout, et bah, tu devais abréger la fois, etc. Et tu devais rentrer un numéro de téléphone par lequel ça devait transiter pour envoyer un message à quelqu'un.
2: Ah, ça, j'ai pas c'est connu.
0: C'est toi qui l'envoyais le premier SMS.
1: Si, en fait, tu l'envoyais, mais tu devais rentrer un message de ton opérateur, un numéro de ton opérateur. C'était un bordel.
2: Wow. Ah ouais.
1: Et on était là au début, c'est comme ça, là, à 2 mètres l'un de l'autre. Et je disais, regarde, je t'envoie un message. Et toi, je disais, waouh, c'est incroyable. Tu m'as envoyé un message. Et ensuite, tu m'en renvoyais un autre.
0: Et aujourd'hui, on s'envoie des émojis proutes, quoi.
1: Et attendez, c'est pas tout. C'est qu'à l'époque, ça coûtait de l'argent. Tu payais chaque message.
2: Ah oui, je me souviens. Mais c'est pour ça qu'on écrivait en abrégé aussi, pour aussi. Que tout rentre, quoi.
1: Voilà.
0: T'avais commencé ta phrase par dit que t'es vieux.
1: C'était les anniversaires. C'est quoi les anniversaires du le vieux hibou, là?
0: Le vieux hibou?
1: Ouais, les histoires de.
2: Père Castor?
1: Oui, Père Castor, c'était ça.
2: Ah, ouais. Le vieux hibou.
0: C'est un castor, le gars.
1: Ah, oui, bah non, mais hibou, castor, c'est un animal qui racontait des histoires.
2: Moi, j'aime bien vieux hibou, Manu.
1: Bon, j'ai une info, moi aussi, à vous apprendre.
0: Ouais.
1: L'anus humain moyen peut s'étirer jusqu'à 20 cm.
0: Ah, on voulait pas savoir.
2: Pas spécialement envie d'entendre ça.
1: C'est. Bah, non, mais c'est le corps humain, quoi. C'est incroyable.
0: C'est une prouesse de ouf, hein.
1: Bah, c'est 20 cm quand même, hein, de diamètre.
0: Ah, c'est une grotte, quoi.
1: C'est. Bah, une grotte, non. Une grotte, tu rentres pas. Mais là,
2: c'est
1: vraiment.
2: C'est une fenêtre.
1: Tu peux... Bah, si t'as un examen à faire, tu peux mettre la tête avec une lampe torche. Ça vraiment, me... c'est.
2: À l'enfer.
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6: Énergie avant de kiffer avec Mauvais Joe, c'est l'heure de vos infos partout en France. Et c'est parti avec Sébastien Lefleucoq en place. Salut Sébastien.
7: Salut Lali, bonjour à tous. Tonnerre et risque de grêle sur le midi. Des orages traversent le pays aujourd'hui, du sud-ouest ce matin jusqu'au territoire du nord-est en journée. Les côtes de la Manche, Bretagne et Normandie sont épargnées. Les températures maxi, 28 degrés à La Rochelle, 32 à Montpellier, Menton, 35 à Saint-Étienne, 36 pour Metz et Rouen. Demain, retour à un temps plus calme sur l'ensemble du pays, mais il fera toujours chaud. Les fortes chaleurs se poursuivent. 20 départements de l'Est et du Sud-Est, du territoire de Belfort jusqu'à la côte méditerranéenne, sont toujours en vigilance orange canicule aujourd'hui. On attend 37 degrés à Lyon. Météo France prévient que ça chauffe aussi sur l'Île-de-France. 36 degrés à Paris cet après-midi sur les Hauts-de-France et la Marne en jaune à partir de ce midi. Du orange aussi de la part de Bison Futé pour les routes avec notamment la région parisienne à éviter entre 9h et 15h. C'est vert dans le sens des retours. Aujourd'hui, ils sont autorisés à rentrer à la maison partie depuis une semaine en raison des incendies. 224 000 personnes évacuées en Gironde vont pouvoir regagner leur domicile dès 14h cet après-midi au Porche et ce soir à partir de 19h à l'Esch-Cap-Ferré. Le combat contre les flammes se poursuit pour éviter les reprises de feu sur place. Combat en cours aussi, toujours dans le Var notamment, où le sinistre est contenu mais pas fixé. 157 km entre Genève en Suisse et Poligny dans le Jura. Le Tour de France Femmes arrive dans l'Hexagone, emmené par la maillot jaune néerlandaise Lorena Vibes. Le foot est un départ désormais officiel au PSG, prêté à la Juve en 2025 et à Tottenham l'an passé. Randal Kolo Muani s'engage durablement avec la Juventus Turin, où il avait laissé très bonnes impressions. L'attaquant international français a signé un contrat de 5 ans. À quoi ressemble l'été de Franglish? Il y a eu en juin la sortie d'Énergie, un album commun avec son pote Keblack, avec qui il avait déjà partagé les hits Boucan et Génération Impolie. Côté scène, le chanteur sera au Rose Festival le 27 août avec Énergie. Et mercredi dans le Var à Saint-Égulf pour un showcase, un mini-concert, une formule qui lui va très bien en ce moment.
8: Ouais, des showcases, mais on va dire que l'année 2026, je l'ai un peu calmé. De mon côté, je voulais pas être en full, super tournée. Côté santé, il fallait que je calme un petit peu, que je prenne du repos un peu, mais je voulais continuer à travailler. C'est juste que j'étais arrivé à un gros niveau de fatigue. Surtout que moi, je suis en tournée depuis 2021 et j'avais jamais arrêté. Depuis 2021, tournée, puis après, il y a eu les trois Bercy, la deux tournées des Zénith, les showcases qui se sont jamais arrêtés. On était sur un ratio de 5-6 dates par semaine. Et c'est vrai que c'était quand même très fatigant.
7: Franglish avec Tom Hannan. Un carton pour le nouvel album d'Ariana Grande. La star a enregistré plus de 62 millions de streams en 24 heures sur Spotify. C'est le deuxième meilleur démarrage de sa carrière après son album Thank You Next en 2019. Et c'est 70 millions de streams le premier jour.
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Merci d'avoir choisi Énergie. En route vers le taf, ça va, pas trop de bouchons. Lundi matin, on est plutôt dans le vert, là, ça va. Je suis là avec vous pour vous donner le smile pour la journée avec Arrête Boy qui arrive et ce fameux hit que vous avez découvert ici sur Énergie. She Doesn't Mind, remix de Sean Paul. Voici Riviera sur Énergie.

0: 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Dans moins d'un mois, c'est le retour de Manu et les Ouin-Ouin. Ça vous manque? Ah, moi aussi. Eh ben alors voilà, un de leurs meilleurs moments, c'est l'heure du bip sur Énergie.
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3: C'est le moment du bip. Tous les jours, l'un d'entre nous raconte quelque chose qui lui est arrivé, qui lui arrive. Et dans la phrase, il y a un bip. Les autres doivent découvrir ce qui se cache derrière le bip. Et aujourd'hui, c'est Lorenza.
4: Ouais.
3: Allez, on y va. Qu'est-ce qui se cache derrière le bip?
4: Notre anti-stress à la coloc, c'est un...
3: Notre anti-stress à la coloc, c'est un objet?
4: Ouais.
3: C'est pas vivant?
4: Non.
3: Ah. C'est que ça se malaxe?
4: Oui.
3: D'accord. Nico?
5: J'allais dire un punching ball, mais ça se malaxe pas vraiment, quoi.
4: Non, c'est... mais on l'utilise ça... aussi comme punching ball aussi. Hein, mais...
3: ça tient dans la main?
4: Ça tient bien dans la main, ouais.
3: Mais comme punching ball, tu peux taper dessus?
4: Bah, si tu veux, oui, ça peut être pas mal.
3: Tu peux le lancer sur quelqu'un?
4: Oui.
3: Ah, j'ai trouvé.
4: C'est quoi?
3: Un poussin. Mais non, mais non, c'est pas vrai. Mais non. C'était une vanne.
4: Non.
5: Tout à fait naturel.
3: Est-ce que ça fait du bruit quand on appuie dessus?
4: Non.
3: Ah, c'est pas genre un Sophie la girafe?
4: Non.
3: Ça ne fait pas de bruit quand on appuie dessus. Ça se malaxe, c'est un anti-stress. Nico?
5: Est-ce que c'est le jouet d'un animal?
4: Non.
5: Non?
3: Est-ce que c'est une sorte de balle?
4: Non.
3: Est-ce que ça se mange?
4: Non. Ah, bah. Non, je vous conseille pas, non.
3: D'accord. Est-ce qu'on en a tous?
4: Non.
3: Y a que toi qui en a?
4: En fait, je sais pas. Je sais pas si vous en avez, mais ce serait possible quand même.
3: Ah, c'est possible, mais tu ne sais pas si on en a. Et c'est votre anti-stress, c'est-à-dire que quand quelqu'un est stressé, il le prend, il le malaxe et ça le déstresse.
4: Oui.
3: Non, mais c'est ça. Et pourquoi il y a Florent qui rigole? C'est le producteur de l'émission qui est mort de rire. Tu connais la réponse?
6: Oui, je connais la réponse.
3: Ah, d'accord. C'est le mot malaxé qui vous fait rire?
6: Non, c'est le
4: c'est
6: le
4: l'ensemble. Le... C'est la manière dont vous cherchez qui me fait rire.
3: Un anti-stress, pour moi, c'est quelque chose qu'on malaxe.
4: Oui, bien sûr, c'est ça.
3: Donc, ça tient dans la main. Donc, on est vraiment dans... Oui. C'est pas un truc improbable.
4: C'est un peu improbable, mais ça, c'est tout ce que tu dis, c'est vrai.
3: C'est pas un paquet de mouchoirs?
4: Non.
5: C'est pas un malaxe. Truc qu'on le prend pas pour aller faire du sport ou un truc comme
4: ça? Non, pas du tout.
5: Non, pas du tout.
3: Tu peux le sortir de la maison ou bien il faut qu'il reste à l'intérieur?
4: Non, il faut qu'il reste à l'intérieur.
3: Si les gens te voient avec dans la rue, c'est chelou?
4: Ouais.
3: Ok, putain, c'est dur ça.
5: Ça craint la pluie?
4: Bonne question.
5: Je sais pas si on peut le mettre dehors.
4: Non, ça craint pas la pluie, non.
3: Là, c'est pas Gizmo des Grémousses qui se transforme.
4: Non.
3: Ce n'est pas vivant, ça tient dans la main. C'est rond, est-ce que c'est parfaitement rond?
4: Non, pas du tout.
3: Donc ce n'est pas du tout une balle ou un petit ballon?
4: Non.
3: Ça a la forme quand on le presse, ça garde la forme? C'est comme de la pâte à modeler?
4: Oui, ça garde la forme, oui.
5: C'est vendu comme un anti-stress?
4: En vrai, oui, ça peut. C'est pas vendu comme un anti-stress, mais ça peut t'enlever bien ton stress, oui.
3: Ça se vend? Est-ce que ça s'achète?
4: Oui.
3: Ça coûte cher? Genre.
4: Il y a vraiment des gammes de prix, mais il y en a des très chers, ouais.
3: Putain, ah ouais. Bon, une pelote de laine, c'est nul.
4: Non.
3: On va
4: donner votre langue au chat.
3: Ah bah oui, là on a tourné en rond là quand même.
4: Bah du coup notre anti-stress à la coloc, c'est un sextoy.
5: Ah ouais, ça se mange pas. Ça se mange pas, ça se mange.
3: Attends, ça tient dans la main, excuse-moi.
4: Bah ça dépasse un peu, mais.
5: ça dépend.
4: Ça dépasse, mais ça tient dans deux mains, quoi.
3: Mais c'est quoi comme sextoy?
4: Eh bien, en fait, on avait reçu à la radio un petit package l'année dernière, et c'est vrai qu'il y avait un sextoy à l'intérieur qui était un kiki rose plein de paillettes, mais très gros. Et,
3: oui.
4: Et effectivement, moi, je m'en sers pas. Et je l'ai déballé pour rigoler un jour à la coloc avec mes deux colocs. Et
3: d'accord.
4: En fait, depuis, on l'a appelé Boris. Et, et depuis, j'avoue qu'en fait, dès qu'on rentre, il y a une ventouse derrière et on s'amuse, on le check, on l'utilise comme punching ball. Des fois, on le lance, on se le cache dans l'appart et on le retrouve par exemple dans le micro-ondes, dans la douche. Et en fait, c'est devenu un peu un lien entre nous trois. Et on l'utilise pas du tout comme il devrait être utilisé, mais c'est Boris et c'est notre anti-stress à nous, quoi.
3: Eh ben, écoute, c'est une magnifique histoire que tu nous as racontée.
4: Voilà, il n'y a pas plus intime, mais voilà, c'est Boris, quoi.
5: Est-ce que les invités, quand ils arrivent chez vous...
4: On doit le cacher.
5: Le cacher.
4: Mais on a un homme de ménage et je pense qu'il l'a vu. Et du coup, on essaye de
3: mais
4: pas
3: quand...
4: trop...
3: Quand les gens viennent, est-ce que des fois vous oubliez, vous faites putain ça sonne,
4: ouais,
3: planque Boris.
4: Ouais, exact, c'est tout à fait ça. Et on s'envoie des messages des fois entre nous quand l'un est pas là et tout en mode ma mère doit passer, est-ce que t'as caché Boris, tu vois. Ouais.
5: Alors si la police a accès à vos téléphones, ça peut être très bizarre. Ils ont caché qui?
4: Voilà.
3: Et Meilleure histoire depuis le début de l'année 2018.
4: Je sais que c'est incroyable, mais c'est vrai.
3: J'adore cette histoire.
4: C'est vrai.
2: Avec vous, Déciseur.
0: Déciseur.
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0: 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Tête après Rihanna et Tibbs sur Energy.
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0: Et il est 6h59 sur Énergie, vous êtes là ? C'est parfait.

0: Ali avec vous. Je vous joue les hits numéro 1 de l'été. On est au top 1 avec un gros classique de Rihanna qui arrive juste après Tibbs. C'est sur Énergie. Bon réveil tout le monde. 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Mais avant ça, c'est l'heure de l'info chez vous, partout en France. Avec Sébastien Lefleucoq qui est là. Salut Sébastien.
1: Salut Lali, bonjour à tous. Des orages traversent le pays aujourd'hui. La dégradation sur le sud-ouest ce matin va s'étaler en journée jusqu'au territoire du nord-est. Les côtes de la Manche, Bretagne et Normandie sont épargnées. Il fait encore chaud ce lundi. 20 départements de l'est et du sud-ouest sont toujours en vigilance orange canicule. Les températures 15 à 25 pour les mini. Les maxi 28 à Cherbourg, 30 à Bordeaux, 32 à Tours et Toulouse, 34 pour Marseille, 36 pour Strasbourg et Paris, 37 à Lyon. Le gouvernement hausse le ton face aux noyades. Nouveauté depuis hier, une baignade hors des zones autorisées ou quand le drapeau est rouge pourra vous coûter désormais jusqu'à 68 euros d'amende. Avec les fortes chaleurs depuis le début de l'été, près de 200 personnes ont déjà perdu la vie. C'était le double l'an passé sur toute la saison. Autre combat, celui face aux incendies dans le Var, toujours, notamment en Gironde. Aujourd'hui, la bonne nouvelle, c'est le retour à la maison pour les évacuer. Partis depuis une semaine, 224 000 personnes sont autorisées à regagner leur domicile dès cet après-midi au Porge et ce soir à Lèche-Cap-Ferré. Et pour sauver la saison estivale dans la région, le chanteur Jérémy Frérot appelle dans un post Insta au retour des touristes pour le mois d'août. Un dimanche coincé à la maison en Moselle, 30 000 personnes ont été brièvement confinées. Hier, c'était en raison de l'incendie à Gandrange d'une usine classée Céveso, donc à risque. Le feu a été maîtrisé et la mesure de protection de la population levée dans l'après-midi. Un mot des routes, Bison Futé voit orange dans le sens des départs. Le conseil notamment, c'est d'éviter la région parisienne entre 9 et 15 heures. Le Tour de France Femmes, la troisième étape de 157 km reliée aujourd'hui Genève en Suisse à Poligny dans le Jura. La maillot jaune, c'est la néerlandaise Lorena Vibes. Côté française, Cédrine Kerbaol est sixième au général et la favorite Pauline Ferrand-Prévot, neuvième. Quand le ciné donne un coup de pouce aux jeux vidéo, dans la lignée du succès de l'Odyssée de Christopher Nolan dans les salles obscures, le géant français du gaming Ubisoft note un regain d'intérêt pour Assassin's Creed Odyssey. Le jeu de 2018 est lui aussi inspiré des mythes et légendes grecques. Selon les chiffres d'une plateforme spécialisée, son nombre d'utilisateurs quotidiens a presque doublé dans les 10 jours suivant l'arrivée du film. L'occasion également de vous rappeler que le WC, la Coupe du Monde d'e-sport, a lieu à Paris jusqu'au 23 août avec énergie. Et on peut continuer d'y croire. Pourrait-on avoir prochainement un remake de Glee ? Peut-être. Le créateur de la série musicale des années 2010 sur une chorale de lycée américain, Ryan Murphy, serait visiblement partant. Il l'a dit lors de l'avant-première de sa nouvelle production The Shard, qui débarque mercredi sur Disney+. Il est 7h02. Très bon réveil. Bon début de journée avec Lali et le 6-10 de l'été sur Énergie. Retour des hits tout de suite. Et c'est avec Tibbs. Et son titre, je ne me rappelle plus. Mais vous allez le découvrir.

Sophie sur Énergie, bon réveil tout le monde. Allez, on est ensemble autour du petit café du matin. Avant de partir au taf, si vous êtes pas en vacances, je vous donne un petit potin à raconter aux collègues. Bad Bunny va sûrement repartir en tournée à Porto Rico courant août, sa terre natale. Bon, c'est encore qu'une rumeur, mais ce serait une boucle bien bouclée, ça. Pour fêter ça, je vous passe son remix par Clan que j'écoute en boucle et aussi Temper City, c'est l'hit numéro 1 sur Énergie.

0: allez tout en vacances. Tiens, si vous êtes du côté de Gruissant dans l'aube d'aujourd'hui, vous allez voir le Energy Summer Tour chez vous. Trop de chance, hein, y aura Julien Lib et aussi Vince. Alors on y go, c'est cet après-midi, place des chalets. On embarque le maillot de bain et on va kiffer ensemble avec la team Energy. D'abord, c'est l'hit numéro 1 chez vous avec Teddy Swims et un classique de Britney Spears. Avant ça, on se réveille tout doucement. Il y a une chose qui change pas pour le réveil. Manu, toujours là sur Energy. Voici un de ses meilleurs moments.
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3: On va parler du téléphone. Parce que s'il y a bien un truc qui intéresse tout le monde aujourd'hui en 2026, c'est le téléphone portable. Spoiler, énormément de gens vous écrivent depuis leurs toilettes. Peut-être partie des gens qui écrivaient depuis les toilettes. Il y a une étude qui montre à quel point on est devenu dépendant de notre téléphone. C'est une étude américaine. 86% des Américains, et je pense qu'on peut faire la même chose en France, 86% des Américains disent se sentir mal à l'aise s'ils quittent la maison sans leur téléphone.
4: Bah évidemment, oui. Mais moi ça n'arrive jamais.
5: Tu fais demi-tour.
3: Ah mais je peux faire demi-tour moi.
5: Ah bah oui.
4: Mais c'est... moi je crois que ça m'arrive jamais même de l'oublier.
3: Bah si tu mais même aux toilettes. Si je vais aux toilettes et que je l'ai pas.
4: Ah oui, ça oui. Tu fais demi-tour et tu vas le reprendre.
3: Ouais, vraiment. 83% des gens utilisent leur téléphone comme réveil.
4: Bah ça, on en fait partie.
5: Ouais,
4: hein.
5: Tout le monde
3: complètement.
5: Hein.
3: 80% regardent leur téléphone dans les 10 minutes après le réveil.
5: Évidemment, tu checkes.
4: Bah ouais, j'essaye de plus le faire moi.
3: Alors moi je le fais pas.
5: Ah bon ?
4: Ouais.
3: Non, je fais pas. Enfin, je le fais le week-end, mais pas la semaine, parce que la semaine je me réveille, c'est rapide, bim boum, la douche.
5: Ah,
3: etc.
5: Tu te laisses direct, tu regardes pas les petites infos, les trucs, si t'as eu des mails ou autre.
3: Non. Ah non, non, non. Ah non,
4: on m'a dit que c'était hyper mauvais pour le réveil et du coup je fais des affirmations positives et j'essaye de m'étirer et tout.
3: Des affirmations positives ?
4: Oui, genre ça va être une belle journée, et confiance en toi.
3: Tu fais ça le matin ?
4: Tu aimes les gens ? Oui.
3: Ah, d'accord.
4: Quand je me réveille, je me dis, à la place de regarder mon téléphone, j'ai appris qu'il fallait faire ça.
5: C'est génial. Elle, elle s'embrasse les biceps.
4: Non, mais...
5: T'es la meilleure, Lorenza.
4: Non, mais en vrai, ça va mieux mon réveil depuis quelques temps, depuis que je fais ça. Donc,
5: c'est génial.
4: On va voir.
3: Mais tu sais, mais des fois, tu prends pas ton téléphone, ça m'arrive. Je le prends pas pendant genre une heure. Et j'ai l'impression d'avoir fait un truc de dingue.
4: Tu dis, j'ai pas touché. C'est ouf.
3: Les Américains passent en moyenne 50 minutes sur leur téléphone avant de dormir le soir. Ça, c'est un vrai truc.
5: C'est énorme.
4: Énorme.
3: Mais c'est énorme. Mais je peux en faire partie. Hein. Si je me fous sur mon téléphone et que je suis seul.
5: Ouais. Parce que sinon, en couple, c'est un peu triste, quoi.
3: Bah oui, mais t'es là. Je vais me coucher le premier le soir, moi, dans la maison. Donc,
4: Oui, t'es sur ton tel.
3: Voilà. 67% des gens ont déjà envoyé un texto à quelqu'un qui était dans la même pièce.
4: Ah oui.
3: 54% des gens paniquent quand la batterie passe sous les 20%. Mmh. Et enfin. 70% des gens utilisent leur téléphone aux toilettes.
5: Bien sûr.
4: Mais les 30% c'est des menteurs parce qu'on l'utilise tous aux toilettes.
3: Je sais pas si quelqu'un. Est-ce que quelqu'un dans l'équipe n'utilise pas son téléphone aux toilettes ?
4: Ah non.
3: Ah oui, t'as raison, c'est des menteurs.
4: Voilà.
3: Voilà.
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12: Énergie, avant les hits numéro 1, voici la Redac Énergie, c'est les infos. Sébastien Lefleucq ce matin. Salut Sébastien.
13: Salut Lali, bonjour à tous. Tonnerre et risque de grêle sur le midi. Sept départements de la Corrèze à l'Ariège sont en vigilance orange pour orage. Une dégradation traverse le pays aujourd'hui, du sud-ouest matin jusqu'au territoire du nord-est en journée. Les côtes de la Manche sont épargnées. Attention aussi aux fortes chaleurs, toujours 20 départements de l'est et du sud-est sont maintenus en vigilance orange canicule. Les températures maximales jusqu'à 28 à La Rochelle, 32 à Montpellier et Menton, 35 pour Saint-Étienne, 36 à Metz et Rouen. Un mot des routes pour commencer. Bison futé, voie orange, la couleur à la mode définitivement. Aujourd'hui, dans le sens des départs, les conseils notamment, c'est d'éviter la région parisienne entre 9h et 15h. La 10 sera chargée entre Poitiers et Bordeaux de 10 à 19h. Même chose pour la 7 entre Lyon et Orange et entre Orange et Marseille. À emprunter, si vous le pouvez, tôt ce matin ou pas trop tôt ce soir. Plutôt après 20h, 21h, c'est vert dans le sens des retours. Un soulagement, mais aussi le moment de découvrir les dégâts partis depuis une semaine en raison des incendies. 224 000 personnes évacuées en Gironde vont pouvoir regagner leur domicile dès cet après-midi, 14h au Porge, et ce soir à partir de 19h à Lèche-Cap-Ferré. Le combat contre les flammes qui se poursuit pour éviter les reprises de feu sur place. Combat aussi en cours, toujours dans le Var notamment, où le sinistre est contenu mais pas fixé. C'est la troisième étape aujourd'hui. Le Tour de France Femmes arrive dans l'Hexagone. Peloton emmené par la maillot jaune néerlandaise Lorraine Avibes parcourra 157 km entre Genève en Suisse et Poligny dans le Jura. Les championnats d'Europe de natation en ce moment à Paris avec la poursuite des épreuves de natation artistique et de plongeon. Les Français Alexis Jandard et Jules Bouillet, champions d'Europe de plongeon 2024, sont en lice pour la finale du 3 mètres synchronisé ce soir à partir de 19h. Les araignées comme lui, on les adore. Spider-Man Brand New Day cartonne au ciné avec énergie. Le film signe le deuxième meilleur démarrage de l'histoire du box-office depuis un autre blockbuster Marvel, Avengers Endgame, en 2019. Boucan, génération impolie, deux hits de Que Black et Franglish qui ne se quittent plus. Leur album énergie est sorti en juin. Pour Franglish, le disque est l'aboutissement d'une entente de longue date.
14: Je pense au moment où on a envoyé Génération Impoli. Déjà, c'est un truc qu'on parlait déjà un peu avant. Et ça s'est confirmé, que ce soit lui et moi et par rapport au public. La bonne entente, hein. L'alchimie, on se rend pas la tête. Il n'y a pas d'ego. On est là pour faire des bonnes choses. On est là pour bosser. Et dans la joie et la bonne humeur, hein, surtout. C'est le délire, en fait, en vrai, c'est ça. Pas d'ego, pas de fierté, pas de. Il faut que j'ai le meilleur couplet, il faut que j'ai le meilleur refrain. C'est deux artistes qui rentrent en studio, qui se connaissent déjà, ils se respectent déjà. Chacun kiffe la musique de l'autre. Et viens, on va se faire plaisir, on va faire un album.
13: Franglish avec Tom Hannan, 7h34 sur Énergie. Très bon réveil avec le 6-10 de l'été et la Ligue.

Vous écoutez Énergie, vous faites quoi de beau là, lundi matin, peut-être en vacances? Vous êtes des terres à vous lever, vous faites du mal comme ça en vacances. Vous avez raison, je suis pareil, il faut profiter. Alors on va chercher le pain là, tranquille, avec l'hit numéro 1 dans les oreilles. Bruno Mars prévu, et le hit numéro 1 des streams. Voici Mauvais Joe, c'est pilé sur Énergie. Bon réveil tout le monde.

0: avant le hit de l'été, Adèle Castillon se fait plaisir. Voici un des meilleurs moments de Manu sur Énergie.
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2: Chacun a préparé une question. Une question qu'il a envie de poser à quelqu'un qui n'aura pas envie d'y répondre, mais il sera obligé de répondre à cette question. C'est le principe des questions puputes. Depuis deux minutes, Florent, notre producteur, a un énorme sourire sur le
3: mais
2: visage.
3: Mais oui, qu'est-ce qu'il a? Et un sourire de malade.
2: Je pense qu'il a une très bonne question pupute. Elle est pour qui?
4: Elle est pour Lorenza.
2: Alors ça va, on peut commencer.
3: Évidemment.
2: Allez, c'est parti, balance. Florent, pour Lorenza.
4: Alors, est-ce que tu préfères rester célibataire à vie ou voir quelqu'un découper au ciseau ton doudou?
3: Oh. Bah, en vrai, non, là, c'est bon, là. Il est temps quand même que je rencontre quelqu'un dès qu'on pense doudou.
2: Attends, ça veut pas dire que tu rencontreras quelqu'un. Hein. C'est-à-dire que tu seras, si jamais on découpe ton doudou, tu ne seras pas célibataire à vie. Mais ça veut pas dire.
3: Oui, mais j'ai
2: c'est pas la garantie
3: de finir vieille et seule avec des chats. Franchement, je.
2: Avec ton doudou.
3: Oui. Bah découpons le doudou. Tant pis.
4: Eh ben go, wow. Il est là.
2: Allez Lorenza, t'as gagné le droit de poser une question pupute toi aussi.
3: C'est pour toi, Manu.
2: Alors non, on va passer à Nico.
3: Ah non.
2: Vas-y.
3: Tu préfères avoir un ami robot ou un ami dinosaure?
2: C'est une bonne question. Alors, je pense que le plus utile, ce sera un robot.
3: Oui, mais c'est
2: mais,
3: pas...
2: Mais le plus impressionnant, genre...
3: Ah ouais.
2: Tu vas en boîte, on dit c'est pas possible. Ah, c'est pas possible, bougez pas. Bernard, viens voir.
5: Bernard le dinosaure.
3: Le T-Rex.
2: Après, j'ai un jardin...
3: Il peut être tranquille, en vrai, le T-Rex.
2: Ouais, mais ça, c'est gros, hein, un dinosaure. Il a
5: après,
2: besoin de...
5: Ouais, puis t'as d'autres animaux aussi. Donc
3: il va manger les poules.
5: Je suis pas sûr qu'il joue avec les chiens, les chats, tu vois.
2: Ouais, ça se nourrit...
3: De poules aussi, ouais.
2: En fait, il se nourrit un peu de tout, le dinosaure. Hein.
5: Après, même de toi.
4: S'il mange le chat, c'est pas si grave en soi.
5: Non, on mange pas les chats.
2: J'ai pas de grosses affinités avec le chat, mais ça, quand même, ça me fera de la peine.
3: Bah oui.
2: C'est compliqué de le dire, ouais, mais c'est pour nourrir le dino, tu vois. C'est... On va rester sur le robot.
3: Ok.
2: Le robot. J'ai une question pupute, et elle est pour Nico.
5: Allez, balance.
2: Tu dois choisir porter le même caleçon pendant un mois ou porter les mêmes chaussettes pendant un mois.
5: Je dirais les mêmes chaussettes, je pense. Même chaussettes, parce que caleçon, je suis quand même très très touchy de cette zone-là et je m'en sers pas mal de cette zone-là avec ma copine actuelle, tu vois. On fait quand même pas mal de choses.
2: Tu te sers pas les pieds, tu devrais.
5: Non. Les pieds, on n'a pas encore tenté, mais c'est quoi, je pense que je choisirais ça, ouais.
2: Au bout de combien de temps ça doit te dégoûter de mettre les mêmes chaussettes?
3: Ah, mais ça me dégue déjà, rien que d'y penser.
5: Bah, en vrai, je pense qu'au bout de deux jours, mais deux jours, tu as le même caleçon, c'est compliqué aussi, hein.
3: Ouais,
5: j'ai pas envie d'imaginer quoi.
3: J'ai l'impression que vous les garçons, vous avez toujours le truc de oh mais on peut le retourner et le mettre dans plein de sens différents.
2: Quoi ouais. Non, bah ça, non. C'est tes copains crado ça. C'est,
5: qu'on a non, pas non, envie de rencontrer.
2: S'il te plaît. Tu sais, il y a vraiment un truc, faut lutter contre les généralités. Hein. qui n'a pas posé de questions encore?
5: Moi.
2: Allez Nico, allez pour
5: et elle est pour Florent, notre producteur.
2: Allez, vas-y.
5: Tu deviens sexuellement incroyablement doué, mais en contrepartie. T'es nul dans ton sport favori, à savoir le tennis de table.
2: Alors excuse-moi, mais cette question ne va pas parce qu'il est déjà nul dans son sport de tennis de table.
5: Allez
4: ça un jour on va jouer, tu verras. Bah, que...
2: Attends, excuse-moi, mais on a joué déjà.
4: Ah bah oui, j'ai gagné, c'est vrai.
2: Alors oui, t'as gagné, mais t'étais pas non plus.
4: Non,
2: t'étais
4: mais
2: pas dingo quoi.
4: Tu as perdu. Revenons à la question.
2: Je serais capable de prendre des cours de ping-pong sans rien. C'est quoi, j'ai un pote qui avait fait ça, je vous l'avais raconté.
3: Oui.
5: Ouais.
2: C'est un pote qui avait perdu au ping-pong contre un mec qui prenait des cours. Pendant un an, il a pris des cours de ping-pong sans rien dire.
3: C'est génial.
2: Et ensuite, il a rejoué avec. Alors, il a reperdu, mais il a quand
4: même. Ah merde. L'investissement.
2: Bon, bref, t'es sexuellement incroyablement doué, mais tu sais plus jouer au ping-pong.
4: Non, je reste fort au ping-pong. Attends.
3: Quoi?
2: Non.
5: Ah ouais?
4: Bah oui,
3: mais
4: c'est
3: choisis
4: bon.
3: Le cul.
5: Bah mec, oui.
3: Attends,
5: mais sans déconner, mais... ping-pong au cul.
4: Mais déjà, vous sous-estimez vachement mon niveau sexuel, excusez-moi.
5: Apparemment non.
2: En revanche, on a une vue très claire sur ton niveau ping-pong.
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0: 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Avant ça, je vous joue les hits numéro 1. Tout ça sur Énergie.
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0: journée de vacances, on fait ça ensemble avec vos hits préférés. Taylor Swift qui arrive et notre Queen Shakira sur Énergie. 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Et avant ça, comme chaque demi-heure partout en France, c'est l'heure des infos. Retour de Sébastien Lefleucoq. Salut Sébastien.
1: Salut Lali, bonjour à tous. Des orages traversent le pays aujourd'hui. On a 7 départements du sud-ouest en vigilance orange avec un risque de grêle sur le midi. La dégradation va s'étaler en journée jusqu'au territoire du nord-est. Les côtes de la Manche sont épargnées. Il fait encore chaud aussi ce lundi. 20 départements de l'est et du sud-est sont toujours en vigilance orange pour canicule cette fois. Les températures maxi, 28 à Cherbourg, 30 à Bordeaux, 32 à Tours et Toulouse, 34 pour Marseille, 36 pour Strasbourg et Paris, 37 degrés à Lyon. Après les incendies, des appels à se mobiliser pour sauver la saison estivale en Gironde. Le chanteur Jérémy Frérot appelle dans un post Insta au retour des touristes pour le mois d'août. L'acteur Guillaume Canet lui relaie sur ses réseaux les appels aux dons pour venir en aide aux sinistrés, aux pompiers, toujours à l'œuvre pour éviter les reprises de feu. Aujourd'hui, c'est le retour à la maison pour les évacuer. Partis depuis une semaine, 224 000 personnes sont autorisées à regagner leur domicile dès cet après-midi au Porge et ce soir à Lesches-Cap-Ferré. Le combat contre les flammes se poursuit aussi dans le Var. Le feu ne progresse plus, mais il n'est pas encore fixé, à la différence d'un autre sinistre hier après-midi au bord de l'autoroute A61 dans l'Aude, près de Carcassonne. Autre combat des autorités cet été, la lutte contre les noyades. Depuis hier, une baignade hors des zones autorisées ou quand le drapeau est rouge pourra vous coûter désormais jusqu'à 68 euros d'amende. Avec les fortes chaleurs depuis le début de l'été, près de 200 personnes déjà ont perdu la vie. C'était le double l'an passé sur toute la saison. Un mot des routes, bison futé voie orange dans le sens des départs. Le conseil notamment, c'est d'éviter la région parisienne entre 9h et 15h. C'est vert dans le sens des retours. Après la Suisse, le Tour de France femmes arrive dans l'Hexagone. La troisième étape de 157 km aujourd'hui emmène le peloton de Genève jusqu'à Poligny dans le Jura. Hier, la deuxième victoire d'affilée à Genève, déjà de la maillot jaune néerlandaise Lorena Vibes. Côté française, Cédrine Kerbaol est sixième au général. La favorite Pauline Ferrand-Prévot est neuvième. Rendez-vous ce matin dès 10h. Aujourd'hui, c'est l'ouverture de la billetterie du show de Léna Situation le 31 août à l'Accor Arena à Paris. La créatrice de contenu y clôturera définitivement ses fameux vlogs estivaux. Elle promet une soirée pleine de surprises et de performances. S'il te plaît, dis-moi où. 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Sans surprise, Spider-Man Brand New Day cartonne. Le film avec Energy au ciné depuis mercredi. C'est le deuxième meilleur démarrage de l'histoire du box-office depuis un autre blockbuster Marvel, Avengers Endgame. C'était en 2019. Il est 8h03 sur Energy. Très bon début de journée avec Lali, le 6-10 de l'été. Et tout de suite, le retour des hits avec Shakira.

Ici c'est Énergie, courage si vous reprenez le taf. Je fais un gros bisou à Mathilde et Juliette Isla. Eh ouais, chacun son tour. Hein. Le 3 août, ça vous paraissait loin au début des vacances. Et là-bas, on y est. Ouais, mais on y est avec la meilleure ambiance quand même. Et ça, c'est trop cool. Bougez pas, je vous ai prévu une playlist aux petits oignons Pitbull, a.k.a. Mr. Worldwide, quand même, qui arrive. Avec aussi le nouveau hit de Katsai. C'est Énergie que vous écoutez.

0: France, c'est le 6-10 de l'été. Vous vous préparez pour la plage là avec Twitch préféré que vous connaissez grâce à la hitlist énergie. Rendez-vous ce soir 19h pour savoir si Riviera est toujours dans le top 5. Riviera qui arrive dans les hits numéro 1 et avant, c'est un extrait de Manu sur énergie.
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3: Voici les sondages du matin comme chaque jour. Pour 27% des gens, c'est le bruit le plus agaçant qui existe. Quel est ce bruit, Florent, dans le producteur?
4: Moustique.
3: C'est pas le moustique.
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0: Alors honnêtement, quand t'es concentré sur un truc et que quelqu'un passe l'aspirateur à côté de toi, moi, je n'arrive pas à me concentrer.
1: Ouais, mais généralement, tu sais que ça va s'arrêter, que ça va pas durer 1000 ans. Moi, je trouve qu'il y a pire.
2: Tu,
1: hein.
2: Tu peux pas faire la réflexion, quoi, parce que sinon, c'est bah, tu sais quoi, pose l'aspi
1: et fais-le toi-même.
0: Bah oui, non, mais c'est, oui, évidemment.
1: Bah ouais.
0: Non, mais t'es piégé quand quelqu'un passe l'aspirateur, parce ouais. que tu peux pas faire la moindre remarque,
1: bah non.
0: parce qu'effectivement, tu fais démonter la tête à ce moment-là. Donc, en fait, tu subis.
2: Tu subis l'aspirateur.
0: Bah, tu subis l'aspirateur.
1: Moi, je trouve ça va en vrai. Franchement, vous êtes dur. Enfin, je trouve que ça me dérange pas.
0: Si je suis sur mon ordinateur, là, avec l'aspirateur à côté, impossible.
1: Change de place.
3: On vient de voir. On te dit, vas-y, lève les jambes là, lève les jambes. Voilà, pousse-toi, change de chaise. Allez.
1: Mais changer de bureau, changer de place, changer de vie.
0: J'étais là avant.
1: Oui, mais bon,
2: effectivement,
1: toi, tu nettoies pas.
0: Mais je nettoie pas. Et alors, j'aurais pu le faire après. Pourquoi tu le fais maintenant, au moment où je suis sur mon ordinateur à travailler?
1: Parce que c'est mon heure de nettoyage.
0: Ah ben voilà. Et ben c'est pas mon heure de travail.
1: Bah, Pierre papier ciseaux et on voit qui gagne.
0: Ok, ça me va.
1: Tu vois,
0: Pierre feuille ciseaux. Ouais, bah, la prochaine fois je le fais.
1: Ok.
0: Voilà. Tu sais quoi, je vais même passer l'aspirateur plus souvent juste pour le faire. Je vais même venir dans le studio pour passer l'aspirateur. Ouais. Tu vas voir. 3% des gens comptent sur ça pour les réveiller le matin. Ils comptent sur quoi? Ce n'est pas un réveil évidemment.
3: Les enfants?
0: Ce ne sont pas les enfants.
1: Mais c'est une personne.
0: C'est pas une personne.
1: Ah.
0: Pas un humain. Ouais, c'est facile, là. Nico?
2: Le chant des oiseaux.
0: Non, c'est pas ça.
1: Non. Bah, leur chien?
0: Leur animal de compagnie.
1: Ah.
0: 3% des gens n'aident pas de réveil. Mais
1: c'est des malades.
0: Ils comptent sur leur animal de compagnie pour les réveiller. Bah, c'est des malades ou des gens qui n'ont pas un boulot, forcément, ils doivent arriver à l'heure, quoi.
1: Parce que l'excuse quand t'arrives au taf en retard.
0: Mon chien m'a pas réveillé.
1: C'est chaud.
2: D'accord, Bernard. Désolé pour toi.
0: C'est la faute de Félix. Félix, c'est qui? Quelqu'un qui a un problème chez toi? Non, Félix, c'est mon chien. qui ne m'a pas réveillé ce matin.
1: Zanzan.
0: C'est le cadeau que les gens réoffrent le plus souvent à quelqu'un d'autre. Quel est ce cadeau, Lorenza?
1: Est-ce que c'est une bouteille de vin?
0: Non, c'est pas une bouteille de vin, ça ne se boit pas, ça se mange pas.
3: Ah.
0: Nico?
2: Un mug.
0: Ce n'est pas un mug non plus.
1: C'est de la déco?
0: Oui, ça rentre dans la. On peut dire que ça rentre dans la déco. C'est le cadeau que les gens réoffrent le plus souvent à quelqu'un d'autre.
1: C'est un livre?
0: Non, c'est pas un livre, ça se lit pas.
2: Il y a électronique ou pas dedans?
0: Ah, pas du tout. Ah. Non, non.
3: Ça sent quelque chose?
0: Ça peut. Ça peut.
1: Bah, de l'encens?
0: Ah non, dommage. Non, non, ça bougies. Peut. Les bougies?
1: Ah, ouais. Ah bon?
0: Ah ouais. Mais alors, j'avoue que j'ai dû offrir une ou deux bougies qui étaient arrivées à la maison.
1: Ah ben, donne, moi j'adore. Ouais,
2: mais... tu dis tout le temps que ta femme, elle en a 40 000 à la maison, il faudrait qu'elle en réoffre un peu, hein, du coup.
1: Bah, on est là.
2: Histoire de vider un peu les stocks.
0: Je suis d'accord, moi, un peu discrètement, je peux les piquer, hein, je peux vous les rendre.
2: Parfois, il y en a qui sautent.
0: Je peux vous les ramener tous les matins.
1: Oui, hein. Mais je veux pas avoir les foudres de ta femme après si elle se rend compte que c'est nous qui avons ces bougies, tu vois.
2: Ah putain, si jamais un jour elle vient chez nous, t'imagines, elle les voit.
3: Je connais cette odeur.
2: Putain, c'est
0: on va monter à un truc où petit à petit tous les jours ou un jour sur deux je prendrai une bougie.
1: Ouais.
0: Je vous la donne, mais faites pas de photos sur les réseaux.
2: Ça reste entre nous.
0: Pas. C'est tout ce que je demande.
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22: Énergie, je vous ai prévu tout. Oui, de préféré. Mais avant ça, on commence par lundi sans les infos. Avec Sébastien Lefleucq ce matin. Bonjour Sébastien.
23: Salut Lali, bonjour à tous. Tonnerre et risque de grêle sur le midi. Une dégradation traverse le pays aujourd'hui du sud-ouest matin jusqu'au territoire du nord-est en journée. Les côtes de la Manche sont épargnées. Les températures maxi, 28 degrés à La Rochelle, 32 à Montpellier, Menton, 35 à Saint-Étienne, 36 pour Metz et Rouen. Demain, retour à un temps plus calme sur l'ensemble du pays, mais il fera toujours bien chaud. 7 départements de la Corrèze à l'Ariège sont en vigilance orange pour risque d'orage. Prudence aussi toujours face à la canicule. 20 départements de l'Est et du Sud-Est du territoire de Belfort jusqu'à la Méditerranée sont toujours en vigilance orange aujourd'hui. On attend 37 degrés à Lyon. Météo France prévient aussi que ça va chauffer sur l'île de France. 36 degrés à Paris cet après-midi sur les Hauts-de-France et la Marne en jaune à partir de midi. Du orange aussi, là c'est de la part de Bison Futé pour les routes, avec notamment la région parisienne à éviter entre 9 et 15 heures. Aujourd'hui, ils sont autorisés à rentrer à la maison partie depuis une semaine en raison des incendies. 224 000 personnes évacuées en Gironde vont pouvoir regagner leur domicile dès 14h cet après-midi au Porche et ce soir à partir de 19h à Lèche-Cap-Ferré. Une troisième étape de 157 km entre Genève en Suisse et Poligny dans le Jura. Le Tour de France femme arrive aujourd'hui dans l'Hexagone, emmené par la maillot jaune néerlandaise Lorena Vibes. Le foot est un départ désormais officiel au PSG, déjà prêté au club italien en 2025. Randal Kolo Muani s'engage durablement avec la Juventus Turin. L'attaquant international français a signé un contrat de 5 ans. Ensemble, ils enchaînent les hits après Boucan et Génération Impoli que Black et Franglish nous ambiance cet été avec le titre Haut les mains et leur album commun intitulé Énergie, sorti en juin. Après plus de 10 ans de carrière, leur succès ne s'essouffle pas. Et ça, pour Franglish, c'est parce qu'ils ne prennent jamais rien pour acquis.
24: Dans tous les métiers, il faut se remettre en question. Et je pense encore plus dans la musique, parce que ça va super vite. On est dans une ère où la musique est archi fast-food. Jour au lendemain, il y a d'autres gens qui arrivent. Toi, t'envoies ton album, ils le consomment en une semaine, alors qu'à l'époque, t'envoyais un morceau. Tu tournais pendant 2 ans.
25: Moi, depuis 2016, à chaque fois, chaque année, on se remet en question pour essayer de rester dans la course. Tu fais du brainstorming avec ton équipe. Qu'est-ce qu'on fait? On parle de quoi? On se met sur quelle direction artistique? De toute façon, pour réussir, il faut essayer plein de trucs. Donc quand tu vas essayer plein de trucs, tu vas rater. Donc c'est comme ça que c'est rare que du premier coup, ça marche one shot directement. En général, ceux qui réussissent, c'est ceux qui n'ont pas peur d'échouer.
23: Franglish avec Tom Hanan, le chanteur sera au Rose Festival à Toulouse le 27 août avec Énergie. Le carton du nouvel album d'Ariana Grande est sorti vendredi. La star a enregistré plus de 62 millions de streams en 24 heures sur Spotify. Très bon début de journée avec nous sur Énergie.

0: On passe la matinée ensemble sur Énergie. Je vous ai prévu une playlist parfaite pour cet été. Clairement, je vous ai mis au petit soin. Et avant ça, voici un des meilleurs moments de Manu et les moments sur Énergie.
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2: On est de retour de vacances. Il y a eu Noël, il y a eu le jour de l'an. Question simple, où est-ce que vous avez passé les fêtes? Le soir de Noël, le soir du Nouvel An, vous étiez en famille, vous étiez chez des gens, Noël, Lorenza?
3: Ouais, moi j'étais en Belgique dans ma famille, et d'accord. Puis Nouvel An chez des potes.
2: Ok, très bien, Nico.
4: Moi j'ai fait Noël avec ma maman, et après le 31 j'ai fait seul avec mes enfants. C'est la semaine où j'avais mes enfants, comme je suis séparé de leur maman.
2: D'accord.
4: Voilà, c'était ma semaine avec eux. Donc
2: c'était très calme alors.
4: Ouais, exactement. Ouais.
2: D'accord, ok. Vous étiez où pour Noël, jour de l'an, Florent, nos producteurs?
5: Moi j'ai eu Noël dans les deux familles. Et
2: tu fais ça toi.
5: Et oui. Et en plus c'est le nord et le sud.
2: Oh putain.
3: Bah ça va, c'est cool.
2: Bah non, c'est chiant.
3: Bah franchement, tu voyages, tu profites.
2: Oh, ouais. Attends, après excuse-moi, mais après un soir de Noël, te dire le lendemain on doit partir tôt pour aller dans le nord quand t'es dans le sud.
3: C'est un peu relou.
2: Franchement, ah non, c'est l'enfer.
5: Et puis c'est double dose de bouffe, hein. Parce que là c'est deux repas de Noël, c'est très très chargé. Hein.
2: Et puis la deuxième famille, elle t'attend de pied ferme, elle te dit ah non, tu vas manger, hein.
5: Ah oui.
2: Et vous commencez par laquelle?
5: La mienne, dans le nord, Normandie.
2: Et tu fais la gueule quand tu descends dans le sud après dans la famille de ta...
5: Ah non, c'est très bien parce qu'en plus là-bas c'est le sud, c'est le canard. Hein. Donc là c'est Noël, c'est gras, c'est très
3: que
5: très bien.
3: Que pour la bouffe.
4: Il parle pas du tout de ses beaux-parents, ouais, ils sont bons. Là.
3: C'est le canard.
2: Tu connais les prénoms de tes beaux-parents? J'ai rien à foutre.
4: Oui, ça s'appelle canard 1 et canard 2.
2: Et qu'est-ce qu'on bouffe pendant les fêtes?
3: Ah ouais, voilà. Franchement, c'était ouais. Un enfer.
2: Et j'ai une question, quand tu vas dans la maison de tes beaux-parents,
5: ouais.
2: Est-ce que tu fouilles?
4: Oui, ah, c'est bon.
2: Mais non, mais tu sais quoi? Mais
3: quand, si, c'est sûr.
2: À Noël ou même pour les fêtes en général, quand on va chez des gens qu'on connaît pas vraiment, et ben moi je fouille.
4: Il y a toujours un placard que t'ouvres.
3: Bah celui de la salle de bain ou des toilettes. C'est sûr.
2: Toujours. Dans la salle de bain. Tu fouilles ou pas chez tes beaux-parents?
5: J'allais dire, la salle de bain, le petit check de je cherche un truc, puis bon, j'en profite pour ouvrir un. On sait jamais quoi.
2: Mais, et ce qui est marrant, c'est qu'on fouille tous, mais on s'attend pas. À quoi en fait? À rien?
3: Bah, c'est un peu nul, hein.
2: C'est rare de tomber sur un truc, t'imagines, ouh, le sextoy, oula. Et tu reviens dans le salon avec un grand sourire, et dis, alors belle maman, on est heureux.
4: Moi, ce que je fais parfois, c'est l'armoire à pharmacie, tu sais, tu regardes des trucs justement et t'essayes de voir. Mais souvent, comme les noms, ils sont compliqués,
3: tu sais même
4: ça
3: pas.
4: Ça t'avance
3: quoi.
4: Pas.
2: Ouais, dans les médicaments. Ouais. Alors, ça, je regarde pas les médicaments.
4: Ah ouais?
2: Parce que j'ai peur de tomber sur genre un médicament et je me dis, putain, il y a un truc grave.
3: Oh non, ouais, c'est vrai, t'as raison.
2: Ouais, tu vois, non,
4: oui, moi, je sors les toilettes en pleurant, c'est compliqué.
2: Moi, je m'arrête vraiment au dentifrice, aux trucs comme ça. Je regarde le stock de PQ aussi.
3: Oui,
2: j'avoue. Ouais. Oui, je suis curieux. Les gens qui ont un stock énorme de PQ, je me dis que c'est les gens, ils ont du mal à acheter le PQ. Comme moi. Parce que j'aime pas acheter du PQ.
3: Ah oui, t'es gêné à chaque fois.
2: Exactement, je suis gêné. Donc je me dis, putain, ils ont commandé en ligne.
3: Qui fait ça?
2: J'adore fouiller chez les gens. Et c'est quoi? C'est un bon sujet pour lancer l'année.
3: Ok.
2: Qu'est-ce que vous avez. Où est-ce que vous avez déjà fouillé? Chez qui? Est-ce que vous avez déjà trouvé un truc surprenant? Du PQ, c'est pas ouf, mais peut-être que vous avez trouvé un truc incroyable un jour. Où est-ce que vous fouillez? Est-ce que vous avez fouillé pendant les fêtes? Parlons de ces trucs que tout le monde fait, mais dont personne ne parle. Je vous ai demandé de nous appeler. Il y a Marie qui est là, on va démarrer avec elle. Bonjour Marie.
6: Bonjour Manu, bonjour les Wawins, et bonne année.
2: Et bonne année Marie. Vous pouvez dire bonne année à Marie.
3: Bonne année Marie.
2: Alors, bon, on va pas le faire pendant tout le mois de janvier, sinon ça va nous tendre. Mais on est de retour, on est content. Marie, tu as déjà fouillé où et qu'est-ce que tu as trouvé déjà?
6: Justement, moi j'ai déjà un peu fouillé dans les tiroirs de la chambre de mon copain et j'ai trouvé une collection de cailloux. Je ne me l'explique absolument pas.
2: Ah bah si, c'est la collection des gens radins, ça. Attends, quand tu dis une collection de cailloux, il y en avait beaucoup?
6: Oh, une bonne quinzaine, oui.
3: Ah ouais?
2: Mais des jolis cailloux ou des cailloux vraiment nuls?
6: Bah, il y avait un peu tout, tu sais, des beaux galets tout plats que tu peux ramasser sur les plages ou quoi que ce soit, et puis il y en a qui étaient tout bizarres, tout difformes.
2: Et tu lui as pas demandé pourquoi il avait des cailloux dans un tiroir?
6: Si, mais il est venu tout rouge, et tout ce qu'il m'a répondu, c'est « cherche pas ».
2: Oula. C'est angoissant.
4: Ça devient angoissant.
2: Non, parce que autant bon, des cailloux dans un tiroir, bon déjà c'est bizarre, mais autant le mec est hyper gêné et qu'il dit ça te regarde pas.
3: C'est parce qu'il est timide de dire qu'il a une collection de cailloux nuls.
4: Non, il passe de fan de Ricochet à tueur en série, je pense.
3: Oh, mais non.
2: Ah non, je pensais pas ça, moi je pensais à un truc sexuel, moi.
3: Ah. Mais quoi?
2: Mais comment tu les as polis, ces galets?
6: Horrible.
2: Bon, je veux pas le savoir.
3: Marie, elle verra plus son mari de la même manière.
2: Mais je vais dire un truc, excuse-moi Marie, mais maintenant j'ai envie de savoir.
4: Ouais, ça intrigue.
2: Ouais, j'ai envie de savoir pourquoi il y a des galets, pourquoi il y a des cailloux dans son tiroir.
3: Confronte-le, il n'y a plus de solution.
2: Mais tu veux pas lui demander? Tu veux pas qu'on l'appelle? Tu veux pas qu'on aille un peu plus loin là-dedans?
6: Mais je lui ai demandé plusieurs fois, mais chaque fois il bégaye et il me dit non, mais c'est comme ça. Puis bon, bah, je lui ai demandé 4-5 fois. Au bout d'un moment, j'ai lâché l'affaire, quoi.
3: C'est fou.
2: Putain. Je sais pas, alors vraiment, je sais pas quoi faire avec cette histoire.
3: Je suis imprimée,
2: Soit on pousse pour savoir, et j'ai peur de la réponse.
4: C'est ça.
2: Soit on oublie, on s'est jamais croisé.
6: Ouais,
2: Marie.
6: Je sais pas, je me suis dit peut-être qu'il il les a ramassés quand il était avec son ex et il garde les souvenirs. Tu vois. C'est pour ça qu'il est gêné.
2: Mais quelle belle histoire d'amour. Hein. T'es resté avec elle combien de temps? 8 ans. Et alors, vous faisiez quoi? Bah. On prenait des cailloux.
4: Ou alors c'est un caillou par ex.
2: Marie, si un jour t'as la réponse, ouais. Si un jour t'as la réponse, tu nous appelles, tu nous tiens au courant, d'accord?
6: Pas de problème.
2: On t'embrasse fort, Marie, on te souhaite une belle année. Il y a Benoît qui est là aussi. Bonjour, Benoît.
7: Salut Manu, salut les loin, bonne année, meilleurs vœux.
3: Salut Benoît.
2: Benoît.
7: Merci.
2: Tu as déjà fouillé quelque part, qu'est-ce que t'as déjà trouvé?
7: Ouais, j'ai fouillé dans une boîte à chaussures chez ma mère et j'ai retrouvé des lettres d'amour qu'elle écrivait à mon père avant ma naissance.
2: Oh, c'est stylé ça!
4: Mignon.
7: Ouais.
2: Oh, et tu les as lues?
7: Un petit peu, j'ai fouillé un peu plus quand même, ouais.
2: Bah oui, mais tu lui as pas dit? Oh, je suis tombé là-dessus, j'aimerais qu'on... Est-ce que c'est gênant si je les lis ou pas? C'est génial, moi, je trouve, de savoir ça.
7: Non, j'ai pas été jusqu'à lui dire quand même.
2: Ah, d'accord.
7: J'ai gardé ça pour moi.
4: Bon. Moi, j'aurais trop peur de tomber sur lettre d'amour, puis après, ça dérape un peu, quoi. Merci pour ce week-end, c'était cool.
2: C'est notre époque, il n'y a pas encore les nudes, tu vois.
4: Justement, tout par écrit, t'as peut-être pas envie de savoir.
3: Des détails.
2: Non, pire, des dessins. Regarde.
3: Oh, un croquis. Oh, les schémas.
4: Les croquis de ton père à poil.
2: Les ancêtres des nudes. Ah oui, mon Dieu, non.
3: Non.
2: On commence bien l'année. Merci beaucoup, Benoît, de nous avoir appelés.
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0: façon de se motiver le lundi matin, c'est de faire tous les meilleurs hits de l'été. D'ici, Théodora qui arrive après Temper City. 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Mais avant ça, on part une dernière fois du côté de la rédac. C'est vos infos ce matin avec Sébastien Loflecoq. Salut Sébastien.
1: Salut Lali, bonjour à tous. Des orages traversent le pays aujourd'hui. On a 7 départements en vigilance orange, de la Corrèze à l'Ariège. La dégradation ce matin s'étend en journée jusqu'au territoire du Nord-Est. Les côtes de la Manche sont épargnées. Et il fait encore chaud aussi ce lundi. 20 départements de l'Est et du Sud-Est sont toujours en vigilance orange canicule. Les températures maximales jusqu'à 28 à Cherbourg, 30 à Bordeaux, 32 à Tours et Toulouse, 34 pour Marseille, 34 à Strasbourg et Paris, 37 degrés à Lyon. Le gouvernement hausse le ton face aux noyades. Nouveauté depuis hier, une baignade hors des zones autorisées où quand le drapeau est rouge pourra désormais vous coûter jusqu'à 68 euros d'amende. Avec les fortes chaleurs depuis le début de l'été, près de 200 personnes déjà ont perdu la vie. C'était le double l'an passé sur toute la saison. Autre combat, celui face aux incendies dans le Var, toujours notamment en Gironde. Aujourd'hui, la bonne nouvelle, c'est le retour à la maison pour les évacués. Partis depuis une semaine, 224 000 personnes sont autorisées à regagner leur domicile dès cet après-midi au Porge et ce soir à Lèche-Cap-Ferré. Et pour sauver la saison estivale dans la région, le chanteur Jérémy Frérot appelle dans un post Insta au retour des touristes pour le mois d'août. Un dimanche coincé à la maison en Moselle, 30 000 personnes ont été brièvement confinées hier. C'était en raison de l'incendie à Gandrange d'un entrepôt classé Céveso, donc à risque. Le feu a été maîtrisé et la mesure de protection de la population levée dans l'après-midi. Les championnats d'Europe de natation en ce moment à Paris avec la poursuite des épreuves de natation artistique et de plongeon. Les Français Alexis Jandard et Jules Bouillet, champions d'Europe de plongeon 2024, sont en lice pour la finale du 3 mètres synchronisé ce soir à 19h. Le Tour de France Femmes, la troisième étape de 157 km, relie aujourd'hui Genève en Suisse à Poligny dans le Jura. La maillot jaune, c'est la néerlandaise Lorena Vibes. Côté française, Cédrine Kerbaol est sixième au général et la favorite Pauline Ferrand-Prévot est neuvième. Quand le ciné donne un coup de pouce aux jeux vidéo, dans la lignée du succès de l'Odyssée de Christopher Nolan dans les salles obscures, le géant français du gaming Ubisoft note un regain d'intérêt pour Assassin's Creed Odyssey. Le jeu de 2018 est lui aussi inspiré des mythes et légendes grecques. Selon les chiffres d'une plateforme spécialisée, son nombre d'utilisateurs quotidiens a presque doublé dans les 10 jours suivant l'arrivée du film. Et c'est l'occasion également de vous rappeler qu'il y a en ce moment à Paris le WC, la Coupe du Monde d'e-sport. C'est jusqu'au 23 août avec Énergie. On peut continuer d'y croire. Peut-on avoir prochainement un remake de Glee? Eh bien peut-être, car le créateur de la série musicale des années 2010, sur une chorale de lycée américain, Ryan Murphy, serait visiblement partant. Il l'a dit lors de l'avant-première américaine de sa nouvelle production The Shards, qui débarque mercredi sur Disney+. Il est 9h03, très bon début de journée avec Lali et le 6-8 de l'été sur Énergie.
0: 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On va bien se marrer.
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4: Soyez les bienvenus dans ce lundi. On ne se laisse pas avoir par les gens qui nous disent que le lundi il est pourri, que le lundi il est moisi, que le lundi on doit faire la gueule. Non, le lundi il est happy. Et depuis deux semaines, on fait un truc et qui est assez génial, c'est qu'au lieu de raconter ce qu'on va faire le lundi, eh ben on le chante. Et en le chantant, eh ben ça donne le smile à tout le monde. Et moi, je suis content et je peux commencer. Je peux commencer à vous dire ce que je vais faire aujourd'hui.
1: Vas-y.
4: Parce que devinez ce que je vais manger ce soir. Essaye de chercher, Lorenza.
5: Une raclette, Manu.
4: C'est pas idiot, mais c'est pas ça. D'après toi, Nico, qu'est-ce que je vais manger ce soir?
6: J'imagine que c'est une fondue.
4: Ce n'est pas... Ah bah si, c'est ça.
1: Yes.
4: C'est bien ça, c'est une fondue. Et ça...

0: Mais moi, j'en ai rien à foutre. Parce que mon body summer, je l'ai laissé sur la plage il y a bien 8 ans. Je suis en Christmas body. Christmas body. Voilà, donc je suis content, je mange beaucoup de fondue en ce moment. Venez nous raconter vous aussi en chanson ce que vous allez faire aujourd'hui. Il y a Emmanuel qui est là, bonjour Emmanuel.
1: Salut Manu, salut Laurent, ouais.
0: Bienvenue à toi Emmanuel, qu'est-ce que tu vas faire aujourd'hui? Vas-y, fais-le nous en chanson.
1: Eh ben moi, aujourd'hui, je vais à la piscine municipale. C'est mon moment à moi, ça me détend.
0: Mais tu vas nager combien de temps à la piscine, Emmanuel?
1: Pas trop longtemps, parce qu'après, je serai trop fatigué.
0: Et en plus, ça fait les doigts tout
2: frippés.
0: Eh ben, régale-toi à la piscine, Emmanuel.
1: Merci Léon Wain.
0: Il y a quand même un truc que je déteste, c'est la piscine en hiver. J'ai l'impression d'avoir froid de partout. Je trouve ça compliqué. Mais bon, mais amuse-toi quand même à la piscine, Emmanuel. Qu'est-ce que vous allez faire aujourd'hui en chanson? Allez, Nico.
3: Ah bon, on reste dans la bouffe comme toi. À midi, je vais manger. À midi, je vais manger. Chez McDonald's.
2: Oui.
3: À midi, je vais manger. À midi, je vais manger. Chez McDonald's.
2: Wow.
0: Chez Mac.
2: Chez McDonald's.
0: Ouais. Il va manger chez McDonald's. Putain, excusez-moi, on est en train de faire de la pub, là, mais...
3: Ouais. C'est pas mal, hein.
0: Donc, ok, t'en as pas un pour relever l'autre.
3: Ah non, surtout pas, c'est
0: mais l'envie. Mais Lorenza, j'ai envie de te demander à toi aussi, qu'est-ce qu'aujourd'hui tu vas manger?
2: Ce que je vais manger, c'est des courgettes et de la feta. Ma
0: c'est
2: bonne
0: vrai.
2: Petite quiche.
0: C'est et vrai puis voilà. La vie est plutôt sympa.
3: T'as beau dire bonne petite, après quiche, ouais. Ça marche pas.
0: Tu peux mettre tous les adjectifs que ouais. Tu veux. Elle est incroyablement succulente et ragoûtante. Je l'ai faite avec amour, c'est ma...
2: quiche. Wouh.
0: Sandra est avec nous, bonjour Sandra.
4: Salut Manu, salut les ouin-ouin.
0: Bienvenue sur Énergie Sandra, on l'aime le lundi. Qu'est-ce que tu vas faire aujourd'hui? Dis-le nous en chanson.
4: C'est lundi, je suis contente. Je vais aller utiliser mon bon d'achat au supermarché. De 15 euros, je suis trop contente. La la la la la la.
0: Oh, mais c'est très très bien ça, 15 euros. Mais est-ce que tu sais ce que tu vas en faire de tes 15 euros?
4: Ah, je sais pas, un grand choix, je verrai. C'est la surprise du jour.
0: 15, non, mais 15 euros, c'est un bon d'achat, quoi.
3: Ouais.
0: Moi, j'ai toujours des centimes ou des offres de réduction sur des couches et j'ai pas de bébé.
4: Mais
0: donc
4: carrément, je suis trop contente.
0: Eh ben, fais-toi plaisir, Sandra. On t'embrasse fort. Bon lundi à toi.
4: Des bisous. Belle journée.
0: Belle journée. J'adore.
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0: Énergie, je vous ai passé Sound of Legend et Gims à la suite. Oh là là là là, ça c'est le WT Energy qui va repartir avec ses places pour le festival de la Foire de Colmar avec Henri PFR, Oriska et plein d'autres. Allô, c'est qui?
1: C'est Marie-Charlène de Saint-Etienne, pardon.
0: Marie-Charlène de Saint-Etienne, alors tu me dis que t'as entendu WT Festival Energy, c'est ça?
1: Exactement.
0: Marie-Charlène, bonne nouvelle pour toi. Tu pars à la Foire de Colmar grâce à Energy, bravo!
1: Énorme, merci beaucoup.
0: Avec plaisir, tu sais quoi, tu vas kiffer avec la DJ Resident Energy Extravadance, Oriska, il y a aussi Henri PFR, Petit Biscuit, bref, c'est une soirée de dingue, hein, c'est ça?
1: Énorme, ouais.
0: Bon, Marie-Charlène, je te fais de gros bisous, on se dit à bientôt.
1: Merci.
0: Bisous, avec plaisir, là, je te fais des gros bisous, restez branchés, là, ça tombe chez vous peut-être à tout moment, double hit Energy, peut-être dans les plus 30 minutes des hit non-stop, peut-être que ça retombe, mais avant ça, c'est le meilleur de Manu sur Energy.
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4: Et on parle de nos animaux maintenant. Je vous ai demandé de m'appeler au 0870-42-48 pour me raconter des choses un peu absurdes que font vos animaux de compagnie. Parce que j'ai un chien qui fait un truc très bizarre. J'ai deux chiens. Deux chiennes, pour être précis. Il y a Pirouette et Molly.
5: Ouais,
4: et on Pirouette, les connaît bien. Et Pirouette, elle fait un truc que je trouve improbable. Elle chope régulièrement le soir un coussin et elle fait du ping-pong avec comme si c'était un mâle.
5: Ah, c'est ce que je veux vrai dire. Ok, bah, ah oui, c'est une femelle.
4: Et c'est une femelle. Et elle chope le coussin. On a déjà vu des chiens qui s'accrochent
5: oui,
4: comme
5: bah
4: ça.
5: Oui.
4: Voilà. Mais elle, c'est une femelle.
6: Et c'est bizarre, ouais, qu'elle ait ce truc-là.
5: Bah, elle se fait kiffer, écoute, laisse-la.
4: Mais, ah, tu crois que c'est ça?
5: Bah, je pense en vrai. Hein.
6: Ah, bah, forcément.
5: C'est frotti-frotta, quoi.
4: Ah, c'est elle fait un frotti-frotta.
6: c'est son coussin, du coup.
5: Mais ah oui, faut pas passer une nuit dessus, quoi.
4: Oui, mais du coup, voilà, c'est ça le problème. C'est que bah du coup ça devient un coussin, c'est un
5: c'est
4: une sorte de sac. C'est comme un sextoy.
5: Oui.
6: Ouais, exactement, c'est ça,
5: ça
6: Manu.
5: Je pense, ouais.
6: Voilà, c'est ça, il réalise petit à petit.
4: Ah mais j'avais pas du tout pigé ça en fait.
6: Ouais ouais.
4: Mais alors, ah, c'est très problématique parce que nous, les coussins, on les utilise après, on se met dessus.
5: Après, mais celui-là aussi. Attends, elle fait ça avec tous les coussins?
4: Mais ah bah oui, elle passe son coussin, c'est tous les coussins, oui.
6: Ah non, il faudrait lui filer un coussin.
5: Ah bah là, oui, il faut son coussin personnel. Je
6: ah,
5: pense.
6: Madame est gourmande. Elle utilise tous les coussins de la maison.
5: Et vous, pendant ce temps-là, oh, dans le canapé.
4: Mais, ah oui, non, mais ça change complètement la donne, cette histoire, effectivement, je me rendais pas compte. Ah, ok.
6: Bah ouais, ouais, ça a l'air d'être ça, ouais, visiblement.
5: Ouais.
4: Ok, bah ma vie vient de changer.
6: Ouais, ouais, mais on se mettra sur le tabouret la prochaine fois qu'on vient chez toi, du coup. Si ça te dérange pas.
4: Bah, ça me dérange parce que j'y suis déjà sur le tabouret, du coup. Quelle est la chose un peu bizarre que fait votre chien, votre animal de compagnie? Il y a Mathieu qui est avec nous. Bonjour Mathieu.
7: Bonjour Manu, bonjour toute l'équipe.
4: Bienvenue sur Energy, Mathieu. Merci de nous appeler, on t'écoute.
7: Alors moi j'ai acheté un doudou pour calmer mon cheval. C'est un petit ourson que j'ai accroché sur le mur de son box. Et du coup il fait que le lécher et le faire des câlins.
4: Oh, c'est mignon, ça.
5: C'est adorable, fais des vidéos et poste-les, on a envie de voir ça.
6: La demande.
4: Bah, en tout cas, c'est plus mignon, effectivement, que ma chaîne qui se frotte sur mes coussins.
5: Mais...
6: c'est un autre esprit, ça fera pas le buzz pareil, tu vois, sur Internet.
4: Eh ben, c'est trop mignon. Merci beaucoup, Mathieu, de nous avoir appelés. On te souhaite une belle journée. Quelle est la chose que votre animal de compagnie fait d'un peu absurde? Animal de compagnie, ou même ça peut être... on a eu un cheval, tout à l'heure, quand même, qui avait un doudou.
5: C'est vrai, c'est trop mignon.
4: Et c'était trop mignon, le cheval, il caressait son doudou.
5: Oui.
4: Quelle est la chose un peu surprenante que fait votre animal? 0 870 42 48, on continue à vous prendre au téléphone. On a Dorian qui est là, bonjour Dorian.
8: Salut l'équipe.
4: Bienvenue sur Énergie. Dorian, t'as quoi comme animal?
8: Écoute, moi c'est mon lapin. Quand il sait qu'il a fait une bêtise, il fait semblant de dormir et il se met sur le dos.
4: Oh, c'est
5: oh,
4: drôle,
5: c'est
4: ça.
5: C'est mignon.
6: Ah, ouais.
4: Il est dehors, il est dedans, ton lapin?
8: Non, non, il est à l'intérieur. Et tu vois, des fois, il grignote les fils, etc. Et il le sait qu'il fait des bêtises. Et dès que j'arrive, il se met sur le dos, genre, non, c'est pas moi. Moi, je suis en train de dormir.
4: C'est génial, ça.
6: Après, il faut vérifier. C'est-à-dire que s'il grignote un fil électrique et qu'il se met sur le dos, peut-être qu'il fait pas semblant, tu vois. Faut faire attention, tu vois.
8: J'en parlerai pas si c'est respirant.
4: On rappelle que les poissons ne nagent pas sur le dos. C'est important.
6: Non.
4: Bien sûr. On t'embrasse, Dorian. Belle journée à toi.
8: Bisous.
4: Gros bisous et embrasse ton lapin pour nous. Quelle est la chose que votre animal fait d'un peu absurde, un peu surprenant? Florent, il va encore nous parler de son chien, de sa chienne. Parce que Florent, c'est notre producteur et il nous parle tout le temps de sa chienne au point qu'il nous montre aussi des photos, il nous montre des vidéos.
5: Bah, c'est son enfant.
4: Il nous raconte des choses. Exactement, c'est son enfant.
9: Vous aimez ça aussi?
4: Alors,
6: c'est bien qu'il pose la question pour une fois.
4: La vérité, c'est qu'on t'aime toi. Tu vois ce que je veux dire?
5: Donc, oui, voilà, ouais, c'est ça. C'est voilà, bien résumé.
4: On prend le package. Maintenant, ne va pas trop loin non plus.
5: Voilà.
6: Pousse pas.
9: Alors, justement, il y a une chose qu'elle adore faire, c'est regarder les dessins animés. Je lui mets des dessins animés pour chiens.
5: Ah, c'est vrai qu'il y a une chaîne pour qui chien? Existe pour les chiens, ouais.
9: Ouais, exactement. En fait, c'est sur YouTube, t'as des dessins animés avec une colorimétrie adaptée aux chiens, parce qu'ils peuvent pas voir toutes les couleurs. Et du coup, quand tu lui mets, genre, elle regarde vraiment pendant 10 minutes, elle a regardé les dessins animés la dernière fois.
4: Mais il y a quoi comme dessin animé?
9: Bon, c'est pas ouf, hein, il se passe pas grand chose. C'est deux chiens, en fait, qui sont à côté, qui font des petits mouvements comme ça. Mais c'est assez fixe comme image, mais ça suffit pour l'attirer, puis elle est au taquet, quoi.
4: D'accord, ok, il y a une chaîne pour les chiens.
9: Non, pour aller regarder ensemble si vous voulez.
4: Pardon, j'ai pas entendu. Vraiment, ça passe pas. Je suis pas sous un tunnel. Alors, on t'aime, mais moi vivant, je serai jamais devant la télé avec ton chien à regarder un dessin animé. Voilà. On a Nolan qui est avec nous. Bonjour Nolan, bienvenue sur Énergie.
10: Salut Manu, salut les ouin-ouin.
4: Nolan, qu'est-ce que t'as toi comme animal?
10: Alors, moi, j'avais un poisson rouge qui voulait manger que des mouches. Alors donc j'étais obligé de faire des élevages de larves de mouches pour pouvoir le nourrir.
5: Ah ouais,
4: c'est précis. Improbable.
6: Il était un peu exigeant ce poisson.
5: C'est ça.
10: Ah ben il voulait pas les petites paillettes là qu'on lui mettait, ça il en voulait pas. Ça flottait, ça finissait par flotter sur l'aquarium et pourrir.
4: Mais comment tu t'en as aperçu qu'il fallait lui donner des mouches?
10: Ben parce que en gros tous les étés, ben moi j'habite à la campagne comme toi Manu je crois, et il y a toujours un peu 2-3 mouches qui arrivent l'été, donc j'y mettais les mouches. Et puis ben je crois qu'il a kiffé ça quoi, c'était son objectif d'avoir des mouches quoi.
4: Faut avoir l'idée de se dire tiens je vais donner des mouches à mon poisson rouge.
6: Ah mais après il est passé au kebab.
4: Et maintenant le poisson rouge il est sorti de l'eau, il passe au drive. Merci beaucoup Nolan de nous avoir appelé.
10: Bah salut, bonne journée.
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C'est la Lali sur Énergie. Allez, on sort du lit, hein. Il fait beau un peu partout en France. Il n'y a plus qu'à choisir quel maillot de bain on met ce matin et qui fait avec vos hits préférés. À 10h, c'est Lisa avec vous. Et juste avant, c'est plus 30 minutes des hits non-stop. Laurine et celui qui prépare son album, c'est Alex Warren sur Énergie.

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Énergie, plus de 30 minutes date non-stop avec celui qui a quitté le lycée pour se consacrer à la musique. Et franchement, il a bien fait, puisqu'il a été repéré par la chanteuse Aya Nakamura, Aren Boy, et là, sur Énergie. Et j'enchaîne avec Dilo et David Guetta.

0: Énergie, vous occupez comment, vous, le soir? Let's go! Énergie. 19h, 22h tous les soirs de l'été, c'est la Hit List Energy, le classement des 40 hits que vous devez absolument connaître, parfait pour accompagner Hugo qui est taxi de nuit du côté de Lyon. Que des hits numéro 1 sur Energy, je vous envoie la playlist mixée là. Ça fait un petit bout de temps qu'elle a pas posté sur Insta, elle prépare sans doute quelque chose. Lady Gaga et Mauvais Joe sur Energy.
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0: Si vous êtes dans le nord, c'est parti pour la plage du Petit Haï. 24 degrés sur la Serviette, c'est un peu couvert. 21 degrés dans l'eau. Dans la Manche, direction Cioto, 18 degrés dans l'eau, 23 degrés sur le sable. Si vous êtes du côté de la Bretagne, à Concarneau, 22 dans l'air, 17 dans l'eau. Sur la côte atlantique, il devrait y avoir des orages là entre les Sables d'Olonne et Biscarrosse. Et côté Méditerranée, à Marseille, 27 degrés dans l'air et 25 degrés dans l'eau. Amusez-vous bien et pensez à mettre de la crème solaire, hein, même si c'est couvert, parce que parfois on se fait avoir. La suite sur Énergie, c'est plus 30 minutes de hit non-stop avec le Canet, Aurel San et le remix de Sean Paul. C'est signé Riviera sur Énergie. Bonnes vacances.
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22: Okay.
0: Plus de 30 minutes de hit non-stop, ça démarre maintenant sur Énergie. Orelsan qui arrive juste après Riviera.

courage à tous les pompiers qui sont toujours sur le pont là contre les incendies, notamment du côté du bassin d'Arcachon. Il y a des orages qui sont prévus aujourd'hui. Jérémy Frérot est originaire de là-bas. Il a posté une vidéo de soutien hier après-midi sur son feed Insta. Je vous le passe juste après.

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11h sur Énergie, vous réveillez tout juste de votre grasse mat, la chance. And you're listening to C'est le kiff, ça, de pouvoir profiter sans se presser et surtout d'écouter plus de 30 minutes de hit non-stop. Je nous ai choisi Sia, là, juste après le nouveau hit d'Offenbach. Je m'appelle Lisa, bienvenue sur Énergie. 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

Énergie, reprise du boulot ce matin pour certains d'entre vous. J'espère que ça n'a pas été trop dur. Je vous envoie plein de bonnes ondes et que des hits numéro 1 avec un hit que j'écoute en boucle en ce moment. C'est Ugel qui sera en set à Cannes mercredi soir. Et je vous mets aussi Gims et Mauvais Joe sur

0: Crochet repart avec ses invités. La playlist mixée, ça démarre maintenant. K-pop Demon Hunter, c'est Temper City sur Energy, j'adore.
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1: Énergie, vous voyez ce moment où vous écoutez un hit que vous adorez mais que vous n'avez pas écouté depuis longtemps. Bah, c'est ce qui va se passer maintenant avec le flashback Énergie, DJ Snake et Aluna George. You know, you like it sur Énergie.

0: vacances, soleil et tous les hits numéro 1, c'est ici, rien qu'ici sur Énergie. Et en plus, grâce à Énergie, vous passez toutes vos soirées dans le plus grand club du monde avec Énergie Extravadance, 22h, 2h du mat, les plus gros hit dance et les mix des plus grands DJ mondiaux, Tiesto, Martin Garrix, Armin Van Buren, bref, que du kiff. Comme les plus de 30 minutes de hit non-stop que je vous envoie maintenant avec mon banger du moment, Tame Impala Jenny, après Julien Lip sur Énergie.
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Il est sur Énergie, révélation francophone en 2025 au Energy Music Awards. Je vous passe Nuit Incolore juste après Shakira et Burna Boy. Je m'appelle Lisa, bienvenue. 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
0: Concert gratuit sur vos plages à la maison, direction Gruissant sur la place des Chalets avec Julien Lib et Vinci, plein d'animes. On a aussi plein de cadeaux pour vous de 14h30 à 18h30. On retrouvera Martin en direct de Gruissant tout à l'heure. La playlist mixée arrive, le nouveau hit de Taïk et du streamer anime juste après Tones and I sur Énergie.
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0: Énergie, on se fait une petite salade fraîcheur là avant de filer à la plage.
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0: Et vous allez kiffer votre après-midi là, du côté d'Étretat, 24 degrés dans l'air, 20 degrés dans l'eau. C'est couvert, par contre, pensez à mettre de la crème solaire. Le soleil normand peut être traître et j'en sais quelque chose. Du côté de Pornic, 16 degrés dans la mer en Bretagne, 23 degrés sur le sable à la Faute-sur-Mer. Risque d'orage a priori, ça va être compliqué pour la plage là cet après-midi. Et à Narbonne, c'est très nuageux, il fait lourd là, on a 27 degrés dans l'eau, 27 degrés dans l'air pardon et 22 degrés dans l'eau. Plus de 30 minutes de hit non-stop, ça va repartir là avec Harry Styles et Riviera sur Énergie. Bonnes vacances, profitez bien.
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0: Okay. Plus de 30 minutes de hit non-stop, ça démarre maintenant. Harry Styles qui arrive juste derrière Riviera sur Énergie.

0: 22h, Lisa sur Énergie, un début d'après-midi comme on les aime. And you're listening to Bonne plage du côté d'Urville, dans la Manche. Vous profitez des plus de 30 minutes de hit non-stop. On s'ambiance dans la voiture avec Epsilon et Mauvais Joe sur Énergie, tous les hits de l'été. 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

Billy Date non-stop, c'est ce que j'enchaîne en ce moment sur Énergie. Petit séjour en Corse pour Gims. Il était hier soir à Ajaccio, il sera demain en concert à Colmar en Alsace. Je vous le passe juste après un de mes hits préférés en ce moment. Son à fond à la maison, Temper City sur Énergie.

0: Énergie, bon après-midi à Seb qui part à la plage de Mandelieu-Lanapoule. Magnifique cette plage d'ailleurs, on dirait qu'il y a des paillettes dans l'eau. Soyez prudents quand vous vous baignez, regardez bien si la baignade est autorisée. C'est-à-dire que si vous vous baignez alors qu'il y a un drapeau rouge, vous pouvez avoir une amende de 68 €. Et très franchement, on préférait se faire un petit resto à ce prix-là. Bon après-midi, bon courage si vous avez repris le taf ce matin. Énergie vous motive, la playlist mixée Mauvais Joe et Sound of Legend Énergie.
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0: 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Plus de 30 minutes de hit non-stop, c'est ce que je relance maintenant. Clan, je kiffe trop, Tibbs en concert aussi au Énergie Summer Tour, ce sera mercredi à Biscarrosse, bienvenue sur Énergie.
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Énergie, tiens, si vous voulez faire une bonne action pendant vacances, vous pouvez aller donner votre sang ou votre plasma, ça sauve des vies. Franchement, ça prend très peu de temps, une heure grand max, et il y a forcément une maison du don près de chez vous. Petit coucou à toutes les infirmières qui bossent dans les EFS. Je suis sûre que Chris Martin, il en fait plein de bonnes actions. Je vous passe Coldplay juste après Auréa sur Énergie.

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Énergie, je m'appelle Lisa, j'enchaîne plus de 30 minutes de hit non-stop en ce moment. And you're listening to A priori, elle n'est plus célibataire. Olivia Rodrigo sortira avec un homme d'affaires belge qui habite à New York. Je vous la passe juste après Shakira et Burna Boy sur Energy. 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

Énergie, trop contente de passer l'après-midi avec vous. Bon courage si vous êtes dans les bouchons en ce moment en Ile-de-France. On kiffe avec plus de 30 minutes de hit non-stop. Franglish sera au Rose Festival à Toulouse avec Énergie. Je vous le passe avec Que Black et j'enchaîne avec le hit avec lequel je me réveille tous les matins. C'est le nouveau UGEL sur Énergie.

0: Énergie, ce soir, rendez-vous dans le plus grand club du monde. Énergie Extravadance, tous les soirs de l'été, 22h à 2h du mat, c'est-à-dire que vous mettez l'appli Énergie sur l'enceinte juste après le petit barbecue entre potes, là, et plus besoin de vous occuper des hits, puisque ce sont les plus grands DJ mondiaux qui s'en occupent, Afrojack, Alok, Martin Garrix, un des hits de l'été que j'adore qui arrive là sur Énergie avant ce soir, c'est Adèle Castillon et Teddy Swims.
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0: Si vous êtes du côté de Courcelles-sur-Mer dans le Calvados, 18 degrés dans l'eau, jusqu'à 24 degrés sur le sable. En Bretagne, à Brest, il fera 21 degrés dans l'eau, 23 degrés sur le sable. Du côté de Nice, 25 pour la Méditerranée, 29 sur la promenade des Anglais. Et sur la plage de Gruissant dans l'Aude, il fait combien? Et ben vous savez quoi, on va demander à Martin directement. Salut Martin, Énergie Summer Tour, tu es sur la plage de Gruissant en ce moment.
2: Exactement, bonjour tout le monde. Ben oui, on vient d'arriver au Energy Summer Tour. Enfin, on vient d'arriver, non, la scène est installée depuis ce matin avec toute l'équipe technique. Il est 14h30, ça y est, tout le monde est en train de courir pour rentrer dans le village. Sache que Lisa, sur la plage en ce moment, il y a un énorme soleil. Il fait 29 degrés, 25 dans l'eau, là, dans la Méditerranée. On est sur la plage des Chalets à Gruissant. Là, ça y est, c'est parti. Jusqu'à 18h30, le village du Energy Summer Tour est ouvert. Il y a plein de cadeaux à gagner. On va faire la fête, là, comme tout l'été, là, jusqu'au 13 août. On vient sur les plages du sud au nord de la France pour faire la fête avec vous sur votre de vacances directement. Donc si vous êtes en vacances ou alors si vous habitez dans l'Aude, paf, direction Gruissant pour vivre le Energy Summer Tour. Il y a Julien Lib et Vinci qui vont arriver sur scène tout à l'heure. En ce moment, il y a Fabien et Louis qui font des jeux avec les gens qui sont venus. Franchement, c'est trop bien. Et puis si vous êtes ailleurs en France, eh ben, on vous fait vivre le Energy Summer Tour comme si vous y étiez, comme si vous étiez en vacances cet après-midi. Je suis juste à côté de la scène, je sais pas si tu l'entends, je suis dans les coulisses et je te fais vivre ça jusqu'à 18h30.
0: Carrément Martin, à tout à l'heure. On se retrouve tout à l'heure sur la plage de Gruissant. La suite, c'est plus de 30 minutes d'hit non-stop sur Energy avec un classique de Big Flo et Oli et Riviera sur Énergie. Bonnes vacances.
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9: Okay.
10: Plus de 30 minutes de hit non-stop, ça démarre maintenant avec Big Flo et Oli qui arrive juste après Riviera sur Énergie. Bon après-midi.

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Bon après-midi, c'est Lisa sur Énergie. And you're listening to Plus 30 minutes de hit non-stop, on se fait plaisir avec que des hits numéro 1. Le DJ Masqué Son Duff Legend et Julien Lib, qui est à Gruissant en ce moment, il sera avec nous sur Énergie tout à l'heure. 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

Énergie, ça y est, c'est le moment d'appeler pour le double hit Gims suivi de Sound of Legend pour aller au festival Fête du Bruit à Landerneau en Bretagne avec DJ Snake ou encore Skip the Use. 39-37, c'est maintenant sur Énergie.

0: Alors, qui va profiter des plus gros festivals énergie? Salut Vincent.
1: Ouais, salut.
0: Comment vas-tu? C'est Lisa.
1: Ouais, ça va.
0: Bon, bah super, bonne nouvelle. Je crois que c'est toi, enfin j'en suis même sûre, c'est toi qui a été le premier à appeler énergie au 39-37 grâce au double hit. Bravo, tu gagnes deux invites pour aller à Fête du Bruit.
1: Merci.
0: Fête du Bruit, c'est à Landerneau. Je crois que t'habites à Ploudaniel. C'est quoi? C'est moins d'un quart d'heure de route en plus.
1: Ouais, ça va. Ouais.
0: Bon, parfait. Et les Bretons sont très très bons pour faire la fête. Je dois le reconnaître.
1: On est les meilleurs.
0: Mais, non, bah, je suis normande. Je suis normande, Vincent. Donc on va pas dire ça. J'ai quand même dit que vous étiez très bons pour faire la fête. Donc
1: les Normands sont pas loin derrière.
0: Ah bon, ça va. Alors, Vincent, on t'embrasse très fort. À très vite. Profite bien sur Énergie.
1: Merci.
0: Le double hit Énergie, ça tombe à tout moment. Vous gagnez vos invites pour les plus gros festivals en France. Et ben, vous restez connectés. Vous avez toutes les dates sur l'appli Énergie. Farouko, Steve Aoki après Mauvais Joe sur Énergie, c'est ce qui arrive.
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0: Énergie, on file à Gruissant dans l'Aude avec Martin qui s'amuse bien à vos côtés.
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0: Bon Martin, ça se passe comment sur la plage de Gruissant? Est-ce qu'il y a du monde à ces Énergie Summer Tour?
2: Dis-nous tout. Écoute Lisa, très très bien, je m'amuse très bien. Il y a plein de monde dans le village de Énergie Summer Tour. On est sur la plage des Chalets aujourd'hui à Gruissant. Et je peux te dire que là j'étais en train de mettre de la crème solaire parce qu'il fait très beau cet après-midi à Gruissant. 29 degrés, 25 dans la Méditerranée. La mer est à quelques mètres. Rejoignez-nous, plage des Chalets, on fait la fête avec vous jusqu'à 18h30. Il y a Vinci et Julien Lib qui vont arriver là sur scène tout à l'heure. C'est dans quelques instants sur Énergie. Ils seront là et tout à l'heure il y a eu le jeu de la minute sur Énergie avec Selena qui est de Mayenne. T'es en vacances avec la famille, c'est ça?
3: Oui, exactement.
2: Selena, elle a été trop trop forte parce qu'en fait il y a la grosse voix d'Énergie qui lui filait des indications. C'est la grosse voix d'Énergie, c'est Richard Darbois. Genre elle a donné des choses à faire, t'as fait la voix du train.
3: Oui, exactement, de l'avion.
2: L'avion, la fête foraine aussi un
3: oui,
2: petit
3: exactement.
2: Peu. Bah tu sais quoi, il manquait un truc, il va falloir que tu fasses l'animatrice radio, ça te dit?
3: Oui.
2: Tu sais quoi, annonce les prochains hits qui arrivent sur Énergie, tu piques le boulot de Lisa.
3: On va écouter Jungle et Emma sur Énergie.
2: Voilà, et bah c'est bon, t'es devenue animatrice radio pendant quelques secondes sur le village de Énergie Summer Tour. Félicitations, bonnes vacances.
3: Merci à vous aussi.
2: Tu vois Lisa, c'est comme ça que ça se passe toute l'après-midi. Et je vous fais vivre les coulisses là jusqu'à 18h30. Évidemment le village il est gratuit, vous nous rejoignez.
0: Et ben c'est ouais. Parfait, à tout à l'heure Martin,
2: à
0: on te retrouve effectivement, fais attention à pas prendre de coups de soleil. Et oui, Jungle et Emma arrivent sur Énergie. Et je vous passe également Robin Schulz. Plus de 30 minutes de hit non-stop, ça démarre maintenant.
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Énergie, on vient d'écouter Ariana Grande. Son nouvel album sorti vendredi fait déjà un carton. 62 millions de streams en 24 heures sur Spotify. Martin passe la soirée avec vous dès 16h. Et tout de suite, Teddy Swims, This Is et Théodora sur Énergie.

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Allez, tous les plus gros hits de l'été sont sur LRJ cet après-midi, mon seul lundi 3 août, avec l'excellent Dan Reynolds du groupe Imagine Dragons. Dan Reynolds qui a lancé d'ailleurs cette année son premier jeu vidéo. Un rêve de gosse pour lui qui a grandi dans une famille de geeks. Ouais, le gars a créé son jeu vidéo sur PC. Totalement. Ça s'appelle Last Flag, voilà, pour les plus curieux. Imagine Dragons, je vous les joue sur LRJ avant Gillo et David Guetta. On se fait en ce moment plus de 30 minutes de hits non-stop sur LRJ.

0: 16h13, vous êtes sur Énergie, c'est l'été, vous profitez des hits et nous on vous fait profiter de la plage. Énergie, Summer Tour. Oui, même quand la plage est pas forcément à côté, on vous y emmène puisque le Energy Summer Tour est à Gruissant aujourd'hui, lundi 3 août, et donc là on rejoint Martin. Est-ce que tu es là, Martin?
1: Exactement, et alors sache qu'on a installé un petit studio juste à côté de la scène du Energy Summer Tour, ouais. Ici à Gruissant. Je suis pas tout seul, ils me font beaucoup rire. Je suis avec Julien Lib et Ota cet après-midi. Salut les gars.
2: Salut.
3: Bonjour.
1: Tout à l'heure on imitait le. C'est quoi, c'est le wagon bar dans le train?
2: Ouais, bien sûr. Bonjour, le Saint-André, votre barista. Actuellement, il n'y a aucune attente au bar.
1: Ils sont déchaînés, ils vont monter sur scène dans quelques minutes. Ils vont faire la fête avec nous. T'étais avec nous hier, Julien Lib, à l'E4.
2: Tout à fait.
1: Ça fait quoi de chanter devant la mer Méditerranée? C'est déjà l'ambiance vacances un peu pour toi?
2: Bah ouais, moi je connais plus l'océan Atlantique parce que je viens plus de là-bas.
1: Ouais, bien sûr.
2: Mais ça me régale. Et t'es en plus, les gens, ouais, je suis de Pau, ouais. Les gens, ils viennent en masse, ils sont sympas, ils chantent, ils bougent les bras. Alors qu'il fait très chaud.
1: Il fait très chaud, les gens sont chauds parce qu'on a de quoi les rafraîchir aussi ici sur le village. Et Julien, faut quand même que. Ça fait 2-3 ans, la Star Academy,
2: t'es
1: finaliste.
2: Et oui.
1: Le premier album, il a bientôt un an.
2: Oui.
1: Quand tu regardes un peu dans le rétro, quelle est l'évolution artistique, etc. Dis-moi, comment tu le sens, comment tu le vis?
2: Eh ben, c'est une bonne question parce que je suis vraiment dans ça en ce moment. Je cherche l'évolution artistique aussi. Tu veux arriver, même si je suis content du premier projet, on a envie de passer les steps, on a envie d'évoluer, on a envie d'aller chercher autre chose aussi. Et du coup, je suis en plein dans ça. Il y a des très belles choses, je suis content, qui arrivent prochainement. Je pourrais pas dire de date.
1: Écoutez, Énergie pour en savoir plus. Et puis il y a ta tournée aussi, on est trop content de te suivre sur la tournée. Naufragé Tour partie 2, ça continue, il y a un Olympia en novembre, deux salles playables aussi en mars 2027. Vous avez toutes les dates de toute façon sur energie.fr. Et là aujourd'hui t'es pas venu tout seul, mais aussi sur la tournée, vous êtes ensemble, Julien Lib et Ota.
3: Oui absolument, il me fait l'honneur de me laisser faire toutes ces premières parties.
1: Ouais.
3: Sous la contrainte évidemment.
2: Hein, exactement, uniquement par intérêt parce que j'ai pas trouvé de quelqu'un de genre meilleur en fait.
1: Voilà. Et puis je pense que l'ambiance dans le tourbus doit être très très bonne. Merci les gars.
2: On s'amuse. On s'amuse.
1: Julien Lib et Ota, vous les écoutez avec leur hit Dis-moi où, que vous entendez là sur Énergie en ce moment. Et puis Martin, je te laisse envoyer la suite des hits aussi.
0: Avec grand plaisir, on se retrouve tout à l'heure pour vous faire vivre les coulisses du Énergie Summer Tour. Et puis la promesse qu'on a également ici, c'est de vous jouer les hits numéro 1. Je vous prépare Kyo et puis BTS, c'est la suite sur Énergie.
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0: Lundi après-midi, c'est Martin, vous êtes sur Énergie avant de se rebrancher avec plus de 30 minutes de hit non-stop.
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0: Yes! Eh ben on se branche avec la plage, on part du côté de Gruissan pour le Energy Summer Tour. Martin, comment ça se passe? Les pieds dans le sable.
2: Exactement Martin, je suis dans la plage des Chalets à Gruissan, les pieds dans le sable avec le soleil. C'est ça le Energy Summer Tour jusqu'à 18h30, il y a plein de cadeaux à gagner. En ce moment, je sais pas si t'entends derrière, mais il y a Julien Lib qui est sur la scène du Energy Summer Tour.
0: On entend.
2: On entend très bien,
0: oui.
2: Les gens font la fête avec lui. Et tout à l'heure, il y a un deuxième artiste qui va arriver, c'est Vinci que vous connaissez, vous avez découvert sur Energy avec Cantalo. Avec ce hit. Et Vinci, c'est aussi la petite culotte qui avait fait la gaufa Lolita. Je ne sais pas si vous vous rappelez. Tout à l'heure, pendant les répétitions, toute l'équipe Énergie s'est complètement ambiancée avant l'ouverture du village. C'était complètement fou. On vous a mis les images sur l'Insta Énergie Music Only. Et puis comme ça, vous voyez aussi un petit peu l'ambiance du Énergie Summer Tour. Si vous voulez aller sur Insta, on vous met tout en story. Et puis moi, je vous fais vivre les coulisses du Énergie Summer Tour jusqu'à 18h30. On va essayer d'avoir les artistes, tous les artistes qui passent ici au micro, même les vacanciers qui sont venus pour faire la fête. Et puis je te souhaite continuer la suite des hits parce qu'il y a beaucoup de bruit.
0: Oui, on entend beaucoup de bruit, Martin. On te récupère tout à l'heure. Promis, on se refera un petit point Énergie Summer Tour. On vous fait vivre la tournée des plage à chaque date. Et puis moi je vous prépare une nouvelle session de plus de 30 minutes de hit non-stop avec Gims et Sound of Legend, ce qui veut dire que c'est probablement le double hit énergie qui va tomber avant 17h. Je vous file vos invitations pour la foire de Colmar qui se poursuit en ce moment avec l'excellente Charlotte Cardin. Vous préparez le 39-37, ça arrive avec Louane et puis Riviera sur Énergie, bougez pas.
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0: Okay. Non-stop hits, oui, plus de 30 minutes de hits non-stop sur Énergie. On est reparti avec Riviera maintenant, on va y arriver.

Énergie qui va repartir avec ses places pour la foire de Colmar avec Charlotte Cardin et Asaf Avidan ce mercredi. Réponse très vite si je vous passe Sand of Legend et Guinness à la suite. Le premier décroché au 39-37 repart avec ses invitations. Voici Sand of Legend, 39-37, le numéro pour nous joindre. Bonne chance.

0: Caroline. Bon après-midi avec Énergie, on file au standard. Oui, on va récupérer Loredana de Metz. Comment ça va?
1: Ça va et toi?
0: Ah bah super, alors je n'ai jamais entendu ce prénom, mais c'est très joli. Loredana.
1: Bah merci beaucoup. Ouais.
0: Moi je vois que tu as été rapide à dégainer le 39-37. Qu'est-ce que tu viens d'entendre sur Énergie, Loredana?
1: Eh bah écoute, j'ai entendu le double hit.
0: Allez hop. Allez, vendu, tes invitations pour la foire de Colmar, c'est gagné, Loredana, bravo.
1: Bah super, merci beaucoup.
0: Tu seras mercredi à Colmar, donc, comme son nom l'indique, pour voir Charles Cardin, Azaf Avidan, et entre autres, bien évidemment, qui vient ton festival et passe un bel été. À bientôt.
1: Merci beaucoup, bon après-midi, encore merci.
0: Salut, salut, double hit énergie, ça retombe à tout moment. Sound of Legend, Gims, attention, c'est n'importe quand. Peut-être pour la suite, dans les plus de 30 minutes de hit non-stop, on écoute Rihanna. Les hits numéro 1, c'est lundi, tout va bien, on continue.

0: Et si vous n'avez pas la chance d'être les pieds dans le sable actuellement, ne touchez à rien. Énergie Summer Tour. Ouais, on vous y emmène sans problème puisque le Energy Summer Tour est à Gruissant. Aujourd'hui, on va se connecter directement avec Martin. Comment ça va dans le village?
1: Oui, exactement Martin. Mais je suis sur la plage des Chalets à Gruissant pour le Energy Summer Tour. Et je suis pas tout seul parce qu'il y a Vinci qui vient de me rejoindre. Salut.
2: Salut tout le monde.
1: Vinci, vous le connaissez parce que vous le connaissez peut-être sous le nom de la petite culotte. C'était ton ancien nom, c'est ça exactement?
2: Ça, c'est le nom de mon bar que j'avais à Bonifacio.
1: Arrête, c'est vrai, c'est le nom du bar. Énorme. Ah. Ben voilà, c'est le hit La Gofa Lolita que vous entendez. Je peux vous dire que tout à l'heure, il a fait les répétitions, il y avait toute l'équipe Énergie qui dansait sur ce hit. Là, le village Énergie Summer Tour est plein, ça va être complètement fou tout à l'heure. Et Vinci, vous le connaissez aussi avec Cantalo, que vous avez découvert sur Énergie, c'est sorti en avril ça. Ça, c'est une reprise des Démons de Minuit d'Image. 40 ans après, il y a la version originale. 40 ans après, la version originale, avec, t'as fait une reprise avec Jumanji, c'est ça?
2: Ouais, j'ai mal prononcé.
1: Juan. Et donc, du coup, comment est venue l'idée?
2: Ben, en fait, on cherchait la chanson qu'on pourrait promouvoir un peu partout dans nos concerts d'été pour faire la fête.
1: Ouais.
2: Et ben, l'idée, c'est facile parce que c'est une des chansons les plus connues pour faire la fête en France. La difficulté, c'était surtout d'avoir le droit de le faire.
1: Ouais.
2: Et on a réussi à convaincre tout le monde. Et là, je suis trop content.
1: Donc, vous avez eu les droits. Et je pense qu'effectivement, c'est la meilleure chanson pour faire la fête en soirée ou même sur la plage cet après-midi à Gruissant sur le Energy Summer Tour.
2: Yes.
1: T'étais au Energy Music Tour de Lyon aussi en juin. Ouais. C'est quoi la différence entre un palais des sports blindé ou une plage ici en mode été, en mode vacances?
2: Mais tu sais quoi, moi, quoi qu'il arrive, j'ai mal au ventre et même s'il y a très peu de monde, je suis en tétanie. Ouais,
1: donc là, tu vas monter sur scène dans quelques minutes, yes. Un peu de track qui se met en place.
2: C'est ça.
1: Mais je sais que tu vas faire la fête avec nous et ça va être incroyable. Donc Vinci sur la scène du Energy Summer Tour, rejoignez-nous si vous êtes dans le coin, on est à Gruissant. La plage, c'est la plage des Chalets. Et puis sur le Energy Summer Tour, c'est jusqu'au 13 août, vous avez toutes les dates sur energy.fr. N'hésitez pas à nous rejoindre là avant le 13 août. Merci Vinci.
2: Allez, on vous attend.
1: On va
2: amis.
1: Faire la fête.
2: Ah, ciao.
1: Martin, je vais s'envoyer la suite des hits.
0: Oui, on se retrouve tout à l'heure, Martin. Bisous. Et bien, vous allez en
1: bisous.
0: Forme, toi, que ça fait plaisir de vous voir en forme comme ça. Je vois aussi que ça pile beaucoup sur le Energy Summer Tour. Alors, il n'y a pas de raison, nous aussi, on va piler. Mauvais Jean arrive très vite sur Energy avec aussi Taïk et Anime. Voilà pourquoi faut rester.
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0: Il y a de l'ambiance ici. Bienvenue sur Energy. Connexion maintenant avec le Energy Summer Tour en direct. On y va. Energy Summer Tour. Ah, direction Gruissant avec Martin en direct de la plage, on les envie, mais sachez que vous pouvez les rejoindre puisque c'est entièrement gratuit. Martin, tu es là?
1: Oui, exactement Martin, évidemment que c'est gratuit jusqu'à 18h30. Le village du Energy Summer Tour, il y a plein de cadeaux à gagner. En ce moment, il y a Vinci qui est sur scène, je sais pas si tu entends derrière.
0: Oui, on entend très très bien même.
1: Clac, il est avec sa guitare, il y a des instruments de partout, c'est chou, tout le monde fait la fête. Et je suis pas tout seul parce que sur la scène, dans le village, toute l'après-midi, il y a Fabian et Louis, et je suis avec Fabian.
2: Mais oui, alors j'étais en train de m'ambiancer sur Vinci, il va chanter dans un instant le hit Cantalo qu'on entend toute la journée sur Energy. Et on s'est éclaté, je vous promets, l'ambiance est incroyable. Si vous êtes dans le coin des dates, elles sont sur energy.fr. On a trop hâte de vous croiser parce qu'on fait plein de jeux sur scène. À l'instant, on vient de faire le jeu des 5 mots, c'est qu'on a tous les matins
0: avec Manu. Oui.
2: Bien sûr, on fait les jeux des 5 mots et on offre plein de cadeaux toute la journée, c'est trop bien.
1: Et je peux vous dire qu'ils mettent l'ambiance, il y a les danseuses aussi Energy.
2: Allez, je retourne chanter très fort.
1: Oh oui, mais il retourne chanter. Et moi, je continue de vous donner les dates. On sera notamment à Biscarros mercredi, on va aller à Vieux Boucau vendredi. Vraiment, vous avez toutes les dates sur energy.fr. Rejoignez-nous. C'est une énorme fête et tu le disais au début, c'est gratuit.
0: Oui, c'est gratuit. Merci pour ce petit tour du village, Martin. On se retrouve tout à l'heure à Gruissant. De toute façon, tu bouges pas. Et puis nous aussi, puisque c'est le retour de plus de 30 minutes de hit non-stop. Énorme classique d'Adèle avec Offenbach. Voilà le programme sur Energy. Parfait.
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18h tout pile. On suit la playlist de l'été là sur Énergie en ce moment, plus de 30 minutes de hit non-stop. On démarre la soirée avec Mel Smith. Et là c'est Shakira, voici Daïdaï sur Énergie. 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

Les meilleures nouveautés, vous les découvrez en premier ici sur Allergy. Ça, c'est le nouveau Gims avec Mauvais Joe. Ça s'appelle Vive la Monnaie. Et ça va lui en rapporter hein, de la monnaie à Gims. Ça, c'est sûr. De quoi rajouter quelques Ferrari à ses collections. Gims maintenant. Et puis Jennifer Lopez après sur Allergy. 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

0: 8 heures passées, non, le Energy Summer Tour n'a pas dit son dernier mot.
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0: Eh oui, cet après-midi, on est à Gruissant sur la plage des Chalets. On va rejoindre Martin et toute l'équipe du Energy Summer Tour. Coucou!
2: Exactement, Martin, je suis pas tout seul sur la plage parce qu'il y a beaucoup de monde!
0: Ouf! Oui, il y a du monde.
2: C'est incroyable. Wow. Je pense que vous êtes l'une des meilleures plages parce qu'on est là jusqu'au 13 août partout en France, du sud au nord. On vient vous voir sur votre lieu de vacances pour faire la fête avec vous. Et je suis pas tout seul sur scène, il y a aussi Fabien et Louis qui sont avec moi.
3: Oui, salut tout le monde. On est en direct de la scène. On est sur la scène à quelques mètres de l'eau.
4: Il y a quoi? Je pense on marche. On fait 15 pas, on est dans l'eau.
3: Vraiment, on est trop bien. Dernière date sur la Méditerranée aujourd'hui à Gruissant. Mais à partir de mercredi, on sera à Biscarrosse. On va descendre sur Vieux Boucau. Toutes les dates elles sont sur energy.fr.
2: On ira jusqu'en Normandie après.
3: Et si vous êtes sur la route, vous dites ah, ça pourrait être pas mal de passer par le Energy Summer Tour. Voilà un avant-goût de l'ambiance.
2: Ça va Martin, pas trop dégoûté?
0: Non, vous avez beaucoup de monde, ça se voit. Et ça s'entend à la radio.
2: Ça va l'après-midi avec les hits numéro 1, bisous mon gars.
0: Bisous, profitez bien jusqu'à la fin de la journée, profitez jusqu'au bout. Et puis nous c'est reparti, les hits numéro 1 de retour pour vous sur Energy. Comme c'est l'été, un bon Lucenzo et puis la reprise de Sean Paul avec Riviera. C'est maintenant sur Energy, bougez pas.
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1: Oui, après un week-end sportif pour la plus grande compétition d'eSport qu'on vous partage sur Instagram, d'ailleurs Energy Music Only, on notera l'histoire incroyable d'un jeune de 15 ans là, qui a été sacré champion du monde sur Street Fighter 2. Voilà, 15 ans, oui seulement, ça c'est énorme.

0: C'était également l'événement aux Champs-Élysées, le festival eSport World Cup avec par exemple Big Flo et Oli qui était présent ce week-end. La suite, eh ben, ça ne s'arrête pas là évidemment. Notez le rendez-vous de la fin de semaine avec le tournoi d'échecs eSport World Cup à Paris-Plage qui aura lieu exactement le 7, 8 et 9 août prochain. Allez, pieds au bord de l'eau, ça c'est cool. 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Bonne chance pour la suite. Plus de 30 minutes de hit non-stop. On revient maintenant sur Energie avec Slimane et Taïk. Les meilleurs hits sont ici, évidemment.
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Vous allez retrouver Thibaut dans quelques minutes pour la hitlist énergie, les 40 plus gros hits de l'été, dont celui-ci fera partie, c'est quasiment sûr, Clan, nouveau hit énergie à découvrir juste après Ed Sheeran et Farouko maintenant.

0: Salut tout le monde, c'est Thibaut sur LRG, ça va, c'était pas trop dur la reprise pour certains d'entre vous.
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0: Eh ben faut bien reprendre le taf, ouais, je sais. Bon, heureusement on est ensemble ici, c'est un peu les vacances, parce qu'en plus au mois d'août c'est souvent un peu plus calme. Bienvenue en tout cas dans la hit list énergie, 19h-22h, les 40 plus gros hits de l'été. Avant de commencer un nouveau classement comme à chaque fois, on se fait le récap avec Julien Lippe qui était 4ème et Rivière

0: Monsieur la grosse voix énergie, on en est où dans le récap là, hein?
1: Numéro 3.
0: Tout à fait, ouais, c'est ça. Numéro 3, troisième de la hitlist énergie d'hier, c'était Shakira. Shakira et Burna Boy, on se la repasse maintenant. Le classement des 40 plus gros hits à mettre dans votre playlist. Et on va commencer le nouveau classement dans quelques minutes, hein.

0: sortez peut-être de la plage avec énergie, il est 19h15. Vous allez me mettre de la biafine là, je vois que vous êtes un peu rouge écrevisse quand même. Ah, surtout si vous êtes breton, hein, comme moi. Hein, la peau de roue là, laisse tomber. Chaque fois, coup de soleil direct, écrevisse. Bon, en tout cas, j'espère que tout va bien pour vous aujourd'hui. C'est lundi, c'est le 3 août et on démarre la soirée tranquillou avec la Hitlist Énergie 19h, 22h. Tous les soirs, c'est le classement des 40 plus gros hits à mettre dans votre playlist. On va démarrer le nouveau classement, du coup, les 40 plus gros hits de l'été avec peut-être un nouveau numéro 1. En tout cas, là, je vais vous repasser le numéro 1 d'hier. C'était Mauvais Joe avec le Pilet. 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

0: Bienvenue sur Énergie, bienvenue dans la hitlist Énergie. On démarre le nouveau classement maintenant, le classement des 40 plus gros hits. Les 40 plus gros hits de l'été. Je mets à jour votre playlist direct là.
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0: Ouais, que vous soyez dans la voiture, que vous soyez dans la loge de vacances avec l'enceinte Bluetooth et l'appli Énergie évidemment. On va démarrer avec Angèle et Justice. Je les mets 39e. D'ailleurs, si on n'avait pas compris que le prochain album de Angèle s'appelait Instinct, on n'aurait pas regardé son Insta. Je vous le dis tout de suite parce qu'elle a pas arrêté de poster quoi. Taïk, avant le 40e.

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0: C'est Thibaut sur Allergie. Eh, vous avez vu ou pas pour l'ENA Situation qui a rempli l'Accor Arena en 45 minutes aujourd'hui, hein. C'est ouf. Incroyable. Et en plus de ça, l'ENA Situation, bah, elle a commencé ses vlogs d'août et elle a incité ce week-end ses abonnés à courir pour la bonne cause parce que tous les fonds seront reversés à toutes les personnes affectées par les incendies en Gironde. Je trouve ça génial. Et je vous fais d'ailleurs un bisou si vous êtes en Gironde. On vous aura plein de force, en tout cas ici avec la team Énergie. On va se faire d'ailleurs une des potes de l'ENA Situation. C'est Adèle Castillon. Elle a reçu déjà dans son podcast. Elles ont fait des trucs ensemble. Adèle Castillon, je la mets 37e de la hitlist Énergie des 40 plus gros hits que vous devez connaître. Et aussi avec Aaron Boy qui est 35e ce soir.
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c'est la hitlist énergie que vous écoutez. 19h, 22h tous les soirs, je vous fais le classement des 40 plus gros hits. Les 40 plus gros hits à mettre dans votre playlist avec Olivia Rodrigo qui est 32e. D'ailleurs, Olivia Rodrigo, ce week-end, a sorti sa collab avec Lego. C'est très très stylé. Hein. Après, il faut avoir de la patience. Ce qui n'est pas du tout mon cas, pour être honnête. Dizzy Théodora, juste avant 34.

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0: attendez, vous n'allez pas partir de votre voiture sans découvrir un nouveau hit énergie là ce soir.
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0: C'est le girls band américain Cat's Eye qui du coup sort un mini EP, là, un mini album dans quelques jours. Il va vous faire aussi un film qui va sortir au ciné. Et ça, c'est le premier extrait du coup de cet EP en nouveauté hors classement dans la hitlist énergie. Coécrit par Ed Sheeran. Eh, ouais, pas

Vous voulez des nouveautés à mettre dans votre playlist? Bah, pas de problème, il suffit de demander. C'est la hitlist énergie, hein, le classement des 40 plus gros hits de l'été. Je vous mets Bibi Rexha à la 29e position et The Second Voice 30e ce soir de la hitlist énergie.

0: C'est Thibaut sur Allergie. Alors là, je peux vous dire qu'on va chambouler votre été, mais là, c'est un truc de ouf quand même. Ça vaut le coup, hein. 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Ariana Grande, je la mets 26e ce soir du classement de la hitlist Energy.
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0: 19h-22h tous les soirs, la hitlist énergie, on refait votre playlist. En fait, je la mets à jour ici, le classement des 40 plus gros hits que vous devez connaître. Mais la hitlist énergie, c'est aussi ça.
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0: Angèle qui est de retour, alors avec l'album qui arrive cette année, on n'a pas encore la date, mais on sait qu'il y a un featuring avec Justice, avec la DJ belge Amélie Lenz, et puis ça aussi. Ça, c'est aussi un extrait. 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

Ça va, vous êtes en forme, vous, ce soir? Peut-être que vous rentrez du taf avec énergie. 20h37, on est avec vous dans la voiture. Peut-être que vous êtes maître nageur, surveillant de baignade. Et ben on est ensemble ici. La hitlist énergie, c'est les 40 plus gros hits de l'été. Et j'ai que des hits d'été banger pour vous. Jason Derulo est 22e. Et avant, c'est Alex Warren, 23e.

0: Vous écoutez la hitlist Énergie, c'est le classement officiel des 40 plus gros hits de l'été. Et il y en a un chaque été qui est de retour, c'est un petit malin, il a bien compris hein, comment ça marchait. C'est Lucenzo, il va vous faire danser encore cet été 2026. Lucenzo, 18ème de la hitlist Énergie. Et Jérémy Frérot, juste avant, est 19ème.
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Tiens, j'ai pour vous un sondage Hitlist Énergie. Plus de 8 Français sur 10 disent se faire davantage plaisir à table en vacances. 21h03, je sais pas pourquoi, mais je sens le barbecue d'ici là. Et puis pour vous accompagner dans la préparation, c'est les plus gros hits de l'été. La Hitlist Énergie, les 40 plus gros hits de l'été. BTS est 14e et Jungle Yema 15e.

0: C'est Thibaut sur Énergie. Tiens, si vous êtes en voiture, mettez-vous sur le côté là, vous allez m'appeler. Je veux savoir ce que vous faites en écoutant Énergie ce soir. 21h14, je suis en direct avec vous, c'est Thibaut, ok. Vous allez m'appeler au standard, le numéro est gratuit. 0-870-42-48, c'est Lucas. Lucas qui décroche là. 0-870-42-48, je veux savoir ce que vous faites là, maintenant tout de suite et je vous fais un petit coucou dans 10 minutes. Est-ce que vous êtes sous la flotte? Parce que j'ai vu qu'il y avait pas mal de flottes partout en France. Est-ce que vous taffez? Est-ce que vous êtes en vacances? Dites-moi tout ça. Pendant que je vous passe les 40 plus gros hits de l'été, on arrive dans le top 10 de la hitlist Énergie, les 40 plus gros hits avec Ugel, 10e le Bam Bam et Gims est 12e. 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

Vous laissez vos messages au standard énergie 0870 42 48. Il est 21h48. Justement, pile poil, nickel. Il y a Christelle là, qui est infirmière du côté de Troyes. Elle rentre du taf. Et du coup, ça écoute énergie. Il y a aussi Elouane qui est en vacances en famille. Là, au camping, en Vendée. Ça écoute énergie dans le mobilhome. C'est trop cool. La hitlist énergie, on gère la hit de l'été. Assez simple. Je mets à jour votre playlist ici. Le classement des 40 plus gros hits de l'été. Avec Teddy Swims qui est deuxième et Shakira troisième. 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Et le numéro 1 arrive. Vous êtes obligé de rester avec moi.

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0: C'est Thibaut sur Énergie. Hier soir, dès 22h, on était en soirée avec vous, avec Énergie Extravagance. C'est là. Et ben on remet ça là. Allez, lundi. Le lundi aussi, c'est Énergie Extravagance. 22h, 2h du mat. On y va. On est chaud ici. On est chaud.
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0: C'est Oriska qui prend les platines ce soir d'Énergie Extravagance avec que des versions spéciales de vos hits préférés et de vos superstars préférés. C'est que des versions exclues, vous trouvez nulle part ailleurs. La preuve, là, Bruno Mars va vous le mixer, Bruno Mars, dans un instant. Et Shakira et Burna Boy, l'hymne de la Coupe du Monde de foot. On démarre avec ça dans Énergie Extravagance, c'est un set exclu.
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0: On en sort avec vous, LRG Extravagance, c'est 22h, 2h du mat, tous les soirs, tout l'été, c'est Thibaut et c'est Oriska, c'est la copine Oriska en ce moment qui est au platine. D'ailleurs, gros programme pour Oris cet été, vous allez la croiser un petit peu partout, notamment ce mercredi. Elle sera dans le camping Omer Vacances à Montalivet en Gironde pour la grosse tournée LRG Extravagance. Ça va être aussi ce week-end à la Nuit Blanche pour la foire de Colmar, la foire au vin de Colmar. Tout ça, c'est avec énergie évidemment, toutes les dates de cet été, vous les retrouvez sur ses réseaux, c'est Oriska Official. Notamment sur Insta, et puis elle est forcément ici au platine. Elle mixe que des stars, que des hits, mais en version spéciale. Notamment un remix de Michael Jackson. Oh là, et ça, vous allez nous en dire des nouvelles. C'est exclu LRG. Michael Jackson, et puis avec ça, il y a aussi Milky dans LRG Extravagance.
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1: On est de retour, c'est NRJ Extravadance. 22h21, vous êtes en voiture. 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C'est l'été, vous kiffez avec nous.

soir, vous sortez avec nous, hein, avec Énergie Extravadence, 22h, 2h, tous les soirs, tout l'été. On est là, on est en direct, 22h40. C'est Thibaut, c'est Oris Car, on se moque au platine. Oris, qu'a prévu le patron David Guetta, bah évidemment, le DJ numéro 1 dans le monde, notre français David Guetta. Et en plus, bah juste avant, c'est un de ses potes, c'est un de ses meilleurs amis, parce que bah il a quand même fait les premières parties du Stade de France de David Guetta. Et puis en plus, ils ont bossé ensemble. UGL maintenant pour vous sur LRG.

C'est Thibaut sur NRJ et j'ai envie de savoir qu'est-ce que vous faites là en écoutant NRJ. Il est 22h52, je suis en direct avec vous. Si vous êtes en voiture, mettez-vous sur le côté et vous allez m'appeler. Le numéro du standard, il est gratuit, c'est le 0 870 42 48. C'est moi qui décroche en plus hein. 0 870 42 48. Je vous fais un petit coucou dans toute la France en direct sur NRJ dans 10 minutes. Si vous êtes en vacances, si vous taffez, appelez-moi là. Et c'est Roskia qui est au platine NRJ Extravagance. Elle a prévu une version spéciale, version exclue NRJ de Daft Punk. Oh là là, vous allez kiffer, c'est juste après Stand Up Legend maintenant.

Vous laissez vos messages au standard Allergie 0 870 42 48. Je fais un bisou à Flo. Flo qui est du côté de Lille. Il rentre du resto en famille. Ça écoute Allergie dans la voiture. Il y a aussi Sonia, Albertville. Alors elle rentre d'un date. Suspense, c'était pas foufou apparemment. C'est pas grave, Sonia. T'as tout l'été, peut-être les vacances là. Voilà, elle est en vacances dans 15 jours. Peut-être qu'elle va rencontrer quelqu'un. Je lui souhaite en tout cas. Voilà, K-pop de Men Hunters en version spéciale Allergie Extravagance.

0: C'est Oreska en ce moment qui est au platine d'énergie extravagance. On est avec vous tous les soirs. On est en soir avec vous tous les soirs, tout l'été, 22h, 2h du mat. Je vois que pour la suite, elle vous a prévu le DJ américain John Summit. D'ailleurs, John Summit, je l'ai reçu il y a quelques semaines dans mon podcast, la story NRG Extravagance, où je reçois en fait plein de DJ qui viennent raconter des anecdotes de fou sur leur carrière. Et John Summit, il a raconté notamment ce qu'il avait fait avec son premier cachet. Voilà, c'est hyper intéressant. Il y a plein de choses dans ce podcast. Donc allez checker, c'est dispo sur toutes les plateformes. Évidemment aussi sur l'appli NRG. John Summit, c'est un des bangers de cet été avec aussi un date qu'on vous passe toute la journée en ce moment sur NRG. Riviera, le remix de Sean Paul. Mais là, vous nous connaissez, c'est une version spéciale NRG Extravagance, évidemment.
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soirée de France, énergie extra. Moi c'est Thibaut et c'est OSK qui est en ce moment au platine, qui a prévu alors un hit que vous allez forcément entendre si vous avez des mariages là, à droite à gauche cet été, Alex Warren. Et là c'est la version soirée, c'est la version fin de soirée, version exclue énergie juste après.

l'été. Peut-être que vous partez aussi en soirée, peut-être que vous êtes en vacances. Bah kiffez bien, profitez bien. C'était Oriska, Oriska qui était au platine. D'ailleurs, Oris, vous la retrouvez sur son Insta, c'est Oriska Official, pour avoir toutes les dates de sa tournée de cet été, parce qu'elle est un petit peu partout en France, c'est grave cool. Et elle vient de poster une vidéo, elle a posté un reel pendant un festival en Belgique avec le public. La vidéo est folle, il y a plein d'émotions, donc allez checker sur son Insta, c'est Oriska Official. Et puis maintenant, bah jusqu'à 2h, ça continue, 22h, 2h du mat tous les soirs. Énergie Extra, c'est Ugel, le DJ, on va dire, le plus hype de cet été, qui a signé que des bangers. Ugel qui mixe en exclu pour vous sur Énergie maintenant. On y va.

0: 22h, 2h du mat, tous les soirs, tout l'été, c'est la plus grosse soirée de France. Vous y êtes, NRJ, Extravadance, à l'instant avec un set exclusif de notre DJ français, notre DJ marseillais, Ugel. Puis maintenant, on va rester aussi en France. C'est trop cool là, c'est vraiment une spéciale French Touch ce soir. Feder qui prend le contrôle pour vous. Vous êtes en soirée, vous êtes en vacances, kiffez avec NRJ.
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0: C'est Thibaut, c'est LRG Extra Dance. J'espère que vous avez passé une bonne soirée. Peut-être que vous rentrez des bars là, si vous êtes en vacances, vous avez kiffé avec les potes. Surtout, désignez bien Sam, on déconne pas avec ça. Hein. Quand vous sortez en soirée cet été, Sam, c'est celui qui conduit et qui ne boit pas évidemment. LRG Extra Dance, on sera de retour tout à l'heure, 22h. Et puis en attendant, j'ai que des hits numéro 1, que des bangers pour vous. Les plus gros hits de l'été sont tous ici, sur votre radio.
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